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1: Ici Florence Aquilina et voici vos infos M105. Aujourd'hui, 31 août, c'était une journée de rentrée pour plusieurs et la commission scolaire Eastern Township a amorcé cette rentrée 2026-2027 sous le signe de la stabilité. Alors, malgré une légère baisse de 18 élèves dans le secteur des jeunes, les effectifs demeurent stables et la commission scolaire prévoit poursuivre d'ailleurs ses efforts pour soutenir les inscriptions. La commission qui a également adopté un budget équilibré et mis en place le nouveau modèle de financement du ministère de l'Éducation, offrant davantage de flexibilité aux écoles. Et du côté des ressources humaines, en terminant, l'ensemble des postes d'enseignants est comblé et les services essentiels sont maintenus dans tous les établissements. À l'échelle provinciale, en terminant au cinquième jour de la campagne électorale, le Parti conservateur d'Éric Duhaime propose que le Québec exploite ses ressources en gaz de schiste. De son côté, la CAQ ouvre la porte à permettre aux médecins de pratiquer dans le secteur public et le secteur privé sans qu'ils aient à se désaffilier à la RAMQ. Au Parti libéral du Québec, on propose de miser sur le préfabriqué pour construire 100 000 nouveaux logements. Chez Québec solidaire, on se donne l'objectif de réduire le décrochage scolaire de moitié. Et on termine avec le Parti québécois qui veut faire le grand ménage dans la bureaucratie qui aurait été amplifiée par la CAQ selon leur chef Paul Saint-Pierre Plamondon. Alors voilà, c'était l'essentiel de vos infos, détails, autres nouvelles comme d'habitude au m105.ca.

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1: Ici Florence Aquilina et voici vos infos M105. La pénurie de personnel enseignant continue de se faire sentir partout au Québec et Granby n'y fait pas exception en cette rentrée scolaire. L'école secondaire J.H. Leclerc peine toujours à combler certains besoins en matière de personnel à l'approche de la rentrée. L'établissement de Granby a lancé un appel aux candidats afin de pourvoir plusieurs contrats dans différentes matières. Des postes d'ailleurs sont actuellement offerts en français, en mathématiques et en arts. Mais pour l'ensemble du territoire du CSS du Val-des-Serres, la situation est enviable selon le directeur général Carl Morissette, qui était de passage sur nos ondes plus tôt ce matin. Certains postes sont à durée indéterminée, tandis que d'autres sont prévus jusqu'à la fin de l'année scolaire. Et terminons toujours à l'échelle locale, mais cette fois-ci du côté de la MRC d'Acton, qui a annoncé récemment qu'elle entamera une étude indépendante sur sa position concernant les projets éoliens ouverts par Hydro-Québec. L'événement qui permettra aux citoyens d'échanger directement avec l'entreprise responsable devait initialement se tenir à Saint-Liboire et à Saint-Dominique le 2 septembre, mais a été repoussé. Aucune explication d'ailleurs n'a été fournie dans la publication aux citoyens, mais la rencontre a été officiellement déplacée au 13 octobre de 15h à 20h. La MRC d'ailleurs qui officialisera sa position sur le dossier des projets éoliens une fois que l'étude indépendante sur la question sera complétée. Alors voilà, c'était l'essentiel de vos infos. Détails, autres nouvelles, comme d'habitude, au m105.ca.

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1: Zach Brown, Mr. Worldwide, this is how you change the world. 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

0: Bon mardi, bienvenue dans N105. Le matin, on est déjà rendu le 1er septembre. On va tourner la page du calendrier. C'est déjà fait d'ailleurs en studio. Je ne sais pas qui a pris les devants. L'émission du retour à la maison, peut-être. Se sont permis de tourner notre calendrier. Stéphane, bonjour.
1: Bonjour, Marie-Ève. Comment vas-tu?
0: Je vais bien, toi?
1: Oui, parce qu'habituellement, tu nous poses la question en premier, mais là, je te la pose, moi.
0: Ah, t'es donc bien fin.
1: Je fais de même.
0: Je vais très bien.
1: Right.
0: J'ai super bien dormi, en plus.
1: Tant mieux.
0: Martin, comment vas-tu?
2: Ça va très bien.
0: Oui, bien
2: très
0: dormi
2: bien.
0: Aussi.
1: Oui, c'est rose d'or. Regardez le ciel.
0: Ah, ben pas de mon bord, là.
1: Non, regarde du mien.
2: C'est parce qu'il y a un mur entre la fenêtre de Marie-Ève et la mienne.
1: De ce côté-là.
2: Le soleil se lève.
0: Ça a l'air magnifique. Vraiment, vraiment. Vous êtes peut-être déjà sur la route. Vous pouvez d'ores et déjà nous écrire par texto 450-900-1005.
2: Pas en conduisant, par exemple.
0: Non, pas en conduisant. Mais vous pouvez dire à votre assistant, là, tu sais, comme Siri ou autre, si vous voulez faire une petite salutation, voilà, en main libre.
1: Bonjour à Jean-Loup qui nous a écrit.
0: Déjà, mon Dieu. Oui. Allô, Jean-Loup, on est content. Contente de te savoir là. Ce matin, on a 14 degrés. J'ai mis mon petit manteau. Il est pas loin, là, hein, le petit manteau.
1: J'ai chauffé le banc de ma voiture ce matin. Un petit peu.
2: Hier, il faisait 7.
1: Oui.
2: Aujourd'hui, il fait 14. Puis, t'as mis le chauffage aujourd'hui.
1: Ouais, c'était automatique. Non, je l'ai mis hier.
0: Il l'a mis aussi hier. Il ne l'a juste pas dit.
1: Non, non.
0: Aujourd'hui, il est comme moins gêné de le dire.
1: Bon, non, on n'a pas parlé. Mais c'était le mois passé.
0: Ah oui, bon. C'est ça. C'était le mois passé. En août, c'était correct. Mais là, en septembre, c'est là que tu devrais le mettre, effectivement.
1: Je sais.
0: Bon, dans l'actualité. Dans l'actualité, on a maintenant des détails sur l'homme disparu au lac Stockley. Il a été localisé.
1: Oui, le corps d'un homme identifié formellement comme étant Pierre Desrochers a été localisé et sorti des eaux du lac Stockley en fin d'après-midi hier. Le décès a malheureusement été constaté sur les lieux. Peut-être rappeler que le sexagénaire avait quitté à bord d'une embarcation là vers 17h30 samedi, n'était jamais revenu à l'heure prévue. Absence qui avait été signalée à la Sûreté du Québec peu après minuit. Donc rapidement dépêché sur place, les services d'urgence avaient trouvé son embarcation inoccupée vers 1h du matin. Et depuis dimanche, donc, d'importantes ressources étaient mobilisées, hélicoptères, plongeurs, entre autres de la Sûreté du Québec. Il y a une enquête du bureau du coroner qui aura lieu afin de comprendre les causes et circonstances de cette noyade. Je vous parle au cinquième jour de la campagne électorale. Parti conservateur d'Éric Duhaime hier qui proposait que le Québec exploite ses ressources en gaz de schiste. Selon le Parti conservateur, l'exploitation du gaz naturel de l'Utica pourrait générer environ 9,4 milliards de dollars de revenus là pour l'État québécois sur 10 ans. De son côté, la CAQ ouvre la porte pour permettre aux médecins de pratiquer dans le secteur public et le secteur privé sans qu'ils aient à se désaffilié de la RAMQ, ce qui ne fait pas l'affaire de tout le monde. On en reparlera un peu plus tard aujourd'hui. Au Parti libéral du Québec, on propose de miser sur le préfabriqué pour construire 100 000 nouveaux logements annuellement. Chez Québec solidaire, on se donnait l'objectif de réduire le décrochage scolaire de moitié dans un premier mandat. Et le Parti québécois, lui, veut faire le grand ménage dans la bureaucratie qui aurait été amplifiée par la CAQ, selon Paul Saint-Pierre Plamondon. Donc, ça se poursuit aujourd'hui, sixième journée de cette campagne. Et je termine avec un complexe de baseball intérieur qui va voir bientôt le jour à Saint-Pie. C'est ce qu'on peut lire dans la Voix de l'Est ce matin. Le projet porté par Construction Loisel sera aménagé sur un terrain qui est récemment acquis par l'entreprise là en bordure de la route 235. Et selon les promoteurs, le financement est déjà approuvé. Les autorisations municipales ont été obtenues. Le centre sportif va desservir notamment le programme Sport-Études Baseball de Saint-Hyacinthe et comprendra également un volet de fabrication de vêtements spécialisés pour ce sport. Les promoteurs, qui prévoient annoncer prochainement l'arrivée de nouveaux occupants spécialisés en développement durable. Bref, ça bouge beaucoup du côté de Saint-Pie. Peut-être vous dire qu'aujourd'hui, Éric Duhaime sera à Saint-Pie ce soir à compter de 18h30 pour y prononcer un discours. Alors, c'est à suivre, bien sûr. Voilà pour l'essentiel de l'info à cette heure-ci. 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
2: Et il sera à Saner.
1: Oui, ça n'a pas trop toi.
2: Allons-y avec les sports. US Open, hier, on surveillait le match de premier tour de Félix Auger-Aliassime. Il a défait l'Australien Rinki Hijikata en 4 manches. C'est congé pour les Canadiens aujourd'hui. On termine le premier tour. On va commencer le deuxième demain. Au soccer, hier, quand même, grande nouvelle. Lionel Messi qui a annoncé sa retraite internationale. Il aura donc apparu pour la dernière fois avec le maillot de son pays, l'Argentine, en finale de la Coupe du Monde. Si on se concentre juste sur sa carrière internationale. Lionel Messi, c'est celui qui a le plus de sélections avec l'équipe d'Argentine à 207. Il est le meilleur buteur de l'histoire du pays avec 125 buts. Il a participé à 6 Coupes du Monde, 7 Copa América. Il en a gagné une Coupe du Monde en 2022, 2 Copa América. Il a gagné la médaille d'or olympique à Pékin en 2008. Et il a été nommé le meilleur joueur de la Coupe du Monde en 2018-2022. C'est un beau CV, ouais. On va se le dire comme ça. Il poursuit cependant avec l'Inter Miami là, dans la MLS. Et on surveille les guerriers seniors ce soir qui visitent les Jets de Montréal à Pointe-aux-Trembles. La série est menée par les Jets 1-0.
0: On a appris que l'œil du cyclone va se fermer. C'est en fait, c'est Hugo Dumas qui confirme que Radio-Canada a annoncé que la 7e saison de cette populaire comédie familiale, dont les tournages se déroulent actuellement, auront un point final. Celle qui incarnait Isabelle Gagnon, c'est-à-dire Christine Beaulieu, avec ses 3 ados, ben on est en train de tourner le 7e et dernier chapitre qui sera sur l'extra de tout.tv en février pour une diffusion à la télévision conventionnelle à l'hiver 2028. Et là, je sais d'ores et déjà que si ma fille nous écoute, elle est bien triste parce que c'est son émission préférée. Mmh. Alternance de soleil et nuages, c'est ce qui est prévu aujourd'hui. D'ailleurs, on a vraiment un magnifique ciel rose actuellement à regarder. Maximum prévu aujourd'hui à 22 degrés avec un humidex encore aujourd'hui. Facteur humidex à 25. Ce soir, cette nuit, c'est généralement nuageux avec 30% de probabilité d'averse. Un minimum de 12 degrés. Et actuellement, ben, on a 14 degrés. Envoyez à maison avec la gang de Quin à 6h07 avec Stéphane, Martin et Marie-Ève. 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
1: Tranquillement, pas vite, on en apprend de plus en plus sur le prochain album de Céline. Il y a des collaborateurs intéressants qui s'en sont ajoutés.
2: Ouais. Vous savez que c'est une collaboration. Bonjour, pardon, merci. Ben, l'un des prochains extraits de l'album de Céline devrait être une chanson écrite et composée par... Stromae. On sait que Stromae, il est moins présent sur scène.
1: Ouais, mais là, dernièrement, collaboration avec Tove Lo, on vous la passe ici. Il a travaillé avec Madonna. Là, il est avec Céline.
2: Voilà. Alors, on dit que le titre serait déjà enregistré. La chanson pourrait voir le jour en même temps que la diva québécoise fait son retour. Donc là, c'est en septembre, en octobre. On a vraiment hâte. On dit que c'est du gros, gros, gros calibre. Là. Elle a travaillé avec Jean-Jacques Goldman pour cet album, Francis Cabrel, Grand Corps Malade. Et on dit que Charlotte Cardin et Angèle ont été approchées. On ne sait pas encore si ça a été conclu et les fils attachés.
1: Oui, Charlotte, on en avait jasé, mais l'horaire était compliqué pour Charlotte. Il est reconnu coupable. On parle de qui?
2: Oui, on parle de Dwayne Davis, un ancien membre de gang qui a été reconnu coupable du meurtre de la légende du rap américain Tupac. La nuit du 7 septembre 96, fait longtemps, là, 30 ans, des tirs provenant d'une Cadillac blanche ont mortellement blessé Tupac Shakur du côté de Las Vegas alors qu'il venait d'assister à un combat de boxe de Mike Tyson. Il a succombé à ses blessures 6 jours plus tard à l'âge de 25 ans et Dwayne Davis était jugé pour avoir commandité le meurtre et fourni l'arme du crime. Alors, 9 jours d'audience, une trentaine de témoins qui se sont succédés à la barre et déjà Dwayne Davis a dit qu'il allait porter la cause en appel.
1: Et un festival en hommage à...
2: Ah, bien sûr, à cette grande artiste que vous avez probablement beaucoup aimé. Hommage à Dolly Parton. C'est en 2027 qu'on va travailler là-dessus. La succession de l'icône de la musique qui est décédée d'un cancer à l'âge de 80 ans annonce que le Dolly Fest va se tenir pendant 2 jours du côté de Nashville et à Londres. Lors de 2 week-ends consécutifs, l'organisateur affirme que l'événement devait d'abord avoir lieu en janvier 2026 avec Dolly Parton comme artiste et animatrice avant que ses ennuis de santé ne forcent un report. Alors, la famille de Dolly Parton a tenu, je vous le rappelle, une cérémonie funéraire privée vendredi dernier. Et pour ce festival, ben, je suis pas mal certaine qu'il y a beaucoup d'artistes qui vont s'y réunir parce que depuis qu'elle nous a quittés, on a eu que des hommages pour cette artiste. Martin aime beaucoup partager avec vous autres des sondages. On est toujours dans la campagne électorale et on va aller se parler des États-Unis qui espèrent allier les pays européens à leur guerre économique contre l'Iran. Eux autres, c'est la gang de Blue Jeans Bleu avec Scotch and Poche à 6h13 à 105.

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2: Parlant de grains, nous autres, on veille aux grains pour tout ce qui se passe au niveau de politique. Et Martin est toujours là pour regarder avec vous autres les sondages.
3: Je rouvre les journaux, puis un sondage aussi. Un sondage. Aujourd'hui, c'est dans le Journal de Montréal. Sondage léger, Journal de Montréal, TVA Nouvelle. Si on se fie à celui qu'on avait dans la presse vendredi, bon, on avait la CAQ et le Parti québécois pratiquement nez à nez là, au sommet des intentions de vote. Aujourd'hui, bon, c'est presque égal, je vous dirais. Madame Fréchette a peut-être ralenti une petite affaire, mais elle continue à gruger tranquillement, pas vite, des votes à gauche et à droite, si bien qu'on est à 29% pour le Parti québécois. 24 pour la CAQ et 22 pour le Parti libéral. Et les chiffres changent vite, je trouve. Fait qu'on dirait que les gens savent pas trop. Bon, l'effet de la crise tarifaire qui a donné une espèce de délai à Mme Fréchette la semaine passée avec tout ce que Donald Trump, le lac Ontario, puis on va rajouter. Ben là, ça s'essouffle un petit peu. Faudrait peut-être que Donald leur fasse quelque chose là, pour aider Christ. Ceci dit, comme je l'ai dit tantôt, ce qui ressort surtout, c'est que le Parti libéral a de la misère à faire des scores en ce moment.
4: Ouais.
3: Je sais pas ce que ça va donner, mais M. Milliard, je le trouve tranquille. Il me semble qu'on le voit pas autant que les autres en ce moment. Je pense qu'on voit Éric Duhem plus souvent que lui ces temps-ci. C'est mon avis, mais là, peut-être que je me
4: trompe. Ça dépend toujours ce que t'annonces aussi. Lorsque t'annonces, c'est en controverse, c'est sûr qu'on va parler plus de toi. Là. Mais...
3: C'est ça. Alors, on verra. Par contre, Mme Fréchette, même si ça s'essouffle un petit peu, il reste que 66% des répondants du sondage appuient l'imposition des nouveaux tarifs douaniers. Donc, ça, c'est bon pour la première ministre sortante en ce moment. On verra. Puis à Québec, on sait que la guerre va se faire entre le Parti québécois et le Parti conservateur, mais ce sont des chiffres qui se ressemblent. Ce qu'on note, donc, c'est que le PQ perd des points. Mmh. La CAQ monte un petit peu. Parti libéral, on sait pas trop où ils sont. Et Éric Duhem va élire probablement des députés pour la première fois depuis fort longtemps pour le Parti conservateur du Québec. À ce moment-ci, c'est ça l'image.
2: On va continuer de suivre ça. Oui, exact. Ça bouge tellement vite.
4: Ça bouge vite.
2: On va aller du côté des États-Unis, Stéphane. Oui. Les États-Unis qui espèrent justement rallier les pays européens à leur guerre économique contre l'Iran.
4: Ouais, on s'en va là parce qu'il y a le G20 présentement et c'est la réunion des ministres des Finances, justement, et des gouverneurs des banques centrales du G20 qui se rencontrent. Là, ce qui arrive, c'est Washington, justement, cherche à convaincre ses partenaires, là, notamment l'Europe, de renforcer l'isolement économique de l'Iran au moyen de sanctions supplémentaires. Il y a le secrétaire américain du Trésor, Scott Bessent, là, qui a affirmé que les discussions allaient dans ce sens et que la pression sur Téhéran se poursuit. Maintenant, il y a de la tension. Pourquoi? Parce qu'il y a la présence du ministre russe des Finances là, qui a créé justement un malaise parmi plusieurs délégations européennes. Oui, il a été invité. Oui, il a rencontré Scott Bessent. Mais l'Union européenne a obtenu qu'il soit exclu de la photo officielle du sommet. Parce que, bon, le ministre, il y a même le ministre allemand des finances là, qui a critiqué cette invitation, estimant que ça envoie un mauvais signal alors que la guerre en Ukraine se poursuit. La Maison-Blanche qui a défendu cette rencontre en expliquant que Trump souhaite dialoguer avec tous les acteurs influents afin de favoriser, bon, justement, une issue à ce conflit ukrainien. Maintenant, avec les relations avec le Canada, entre Washington et Ottawa, ça demeure difficile à la suite de ces nouveaux droits de douane imposés par Donald Trump. Mais il y a le ministre canadien des Finances qui est là, François-Philippe Champagne, là, qui a quand même indiqué qu'il est allé là-bas et il est là-bas en Caroline du Nord là, dans un esprit de dialogue. Il y a eu d'autres controverses. L'administration américaine qui a exclu l'Afrique du Sud des réunions de cette année. Il y a le Trésor américain qui a également refusé l'accréditation de plusieurs journalistes des grands médias. New York Times, le Wall Street Journal, Bloomberg. Alors, c'est une décision qui fait comme, coudonc. Et c'est la National Press Club là, qui dit, c'est une atteinte à la liberté d'expression, puis la liberté de la presse. Bref, c'est un sommet qui est marqué par des sources de friction majeures. Volonté américaine de rallier davantage de pays, mais invitation de ministres russes qui, tu sais, c'est comme pas rapport, là. C'est comme aux antipodes. Alors, bref, ça se poursuit, donc, de ce côté-là. Et puis, on verra bien comment on va s'en sortir, nous, le Canada.
2: Merci beaucoup, Stéphane. Pendant que vous êtes en train de vous préparer, rappelez-vous aujourd'hui, là, respecter les bus, les brigadiers, les 30 dans les zones scolaires. On dirait qu'on n'est plus nécessairement habitué. Puis, je voyais que ça roule parfois vite dans ces secteurs-là. Alors, on n'oublie pas que c'est hyper important pour la sécurité de nos jeunes. Là, je viens d'aller voir sur le site de salbarbe.com. c'est toujours la même chose. Plusieurs représentations seront bientôt en vente, dont Granby. J'ai bien, bien hâte que ce soit en vente parce que ça se vend de même. Les sales barbes s'en viennent justement avec Aïe dans quelques minutes.
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2: 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Le Centre de prévention du suicide Haute-Yamaska, Brome-Missisquoi, présente le balado « Le suicide, faut en parler ».
1: Dans cet épisode, nous parlons de la fondation de l'organisme.
3: Évidemment, on s'est mis à la recherche de budget supplémentaire. C'était évident qu'on ne pouvait pas survivre très longtemps avec ce budget-là de 95 000 $ par année. Et on a quand même compris qu'on ne pouvait pas fonctionner 24/7. On a maintenu le centre ouvert, donc le jour et le soir, jusqu'à minuit, pendant plusieurs années par la suite. Ça a permis que on maintienne la réponse téléphonique, la réponse de crise, la réponse d'urgence, mais aussi qu'on commence à développer les suivis.
2: Une personne vivant avec des idées

0: vont sortir bientôt leur album d'ici la semaine prochaine à la gang de Salbarbe avec A.E. pour commencer votre journée. Stéphane tantôt me disait, l'automne, c'est l'une de mes saisons préférées.
1: C'est ma saison, oui.
0: Parce que c'est beau, les couleurs.
1: C'est, il y a ça, il y a le fait, je sais pas, tu vas prendre des marches, c'est un petit peu frisquet, tu rentres, il fait plus chaud, tu prends un petit chocolat chaud.
0: Mettons que je t'inviterais à faire plus que prendre une marche, mettons que je te dirais d'aller prendre une petite course, là.
1: Ah oui,
0: marathon
1: ben
0: de Grande Bay, ça te tenterait-tu?
1: Ben, c'est au mois d'octobre, ça, non?
0: Oui, c'est ça, avec les belles couleurs.
1: La veille des élections, je pense.
2: C'est ça, c'est la veille des élections,
1: ouais,
2: exactement.
1: Hein? C'est le 4.
0: Oui. Ouais. C'est choisir 42.2.
1: Non.
0: 21.1.
1: Peut-être.
0: 10.
1: Oui.
0: Ça que t'as fait la dernière fois, toi?
1: 10, ouais.
0: Ouais, 5 kilomètres.
2: La dernière fois, il s'est pas présenté.
0: Non, mais la dernière fois qu'il a couru.
1: J'ai couru, ouais.
0: Bon, oui, parce que l'année passée, rappelons-le, puisque tu le ramènes sur le tapis, il s'était blessé, malheureusement. Voilà. Il y avait beaucoup de monde de l'équipe qui s'était blessé.
2: Ben, moi, je l'ai fait. Oui. J'ai fait un 5. Il y avait Jean Moreau. Il y avait Julie Fluet, qui est dans notre équipe de vente, qui l'a couru aussi. Il y avait Catherine Auclair, qui était notre chroniqueuse, qui s'était rajoutée à ta place. Il me semble que c'est ça, là.
0: Alors, départ du parc Daniel Johnson. 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C'est le 4 octobre, le marathon Sun Life de Grande Bay. On en a parlé. Il y a beaucoup de nouvelles aujourd'hui, encore une fois, concernant tout ce qui concerne les élections. Mais aux infos M105, de quoi on se parle dans les prochaines?
1: Ben, il y avait une course, justement, hier. trois partiels. Ben oui, trois partiels. Je vous donne les résultats dans un instant.
0: Restez avec toute l'équipe de 105 le matin.

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4: Bon début de journée, faudrait que j'ouvre mon micro, ça irait mieux à ce moment-là. Hein? Pour les infos M105, c'est Stéphane qui est là. On va se parler le libéraux du premier ministre Mark Carney qui ont remporté haut la main les trois partiels d'hier.
5: Oui, exactement. Et en plus, celle de Chicoutimi-le-Fjord, là, les libéraux qui ont aussi remporté l'élection donc partielle de Beaches York en Ontario, c'est non loin de Toronto, là, et celle de North Vancouver en Colombie-Britannique, bien sûr. Donc, les conservateurs qui ont réalisé une performance désastreuse, ils se sont classés troisième derrière le Bloc à Chicoutimi et également troisième derrière le NPD du côté de Toronto. Alors, même s'il n'y a que 5 sièges à la Chambre des communes, le NPD, là, qui a entrevu quand même une petite lueur d'espoir là du côté de Toronto en décrochant une solide deuxième place. Si trois élections partielles fédérales se sont achevées hier, d'autres sont à venir parce que le premier ministre Mark Carney doit désormais en organiser 6 autres. Député libéral, peut-être rappeler, là, Stephen Guilbeault, qui a officiellement démissionné de son siège vendredi dernier. Ça, c'est selon le site web de la Chambre des communes. Monsieur Guilbeault, qui s'était déjà retiré là du cabinet libéral pour une question de principe. Alors, il représentait la circonscription de Laurier-Sainte-Marie du côté de Montréal. On s'en vient plus près de chez nous, où le Mont Sutton poursuit ses préparatifs en vue de la saison de ski 2026-2027 avec l'installation d'un tout nouveau télésiège quadruple doté d'un tapis d'embarquement. Alors, infrastructure dont la mise en service est prévue pour novembre représente quand même un investissement de plus de 8 millions de dollars. Les travaux ont été amorcés au printemps, ça progresse rapidement. Peut-être vous dire qu'au cours de l'été, il y a eu des opérations d'excavation, dynamitage, bétonnage, installation de pylônes qui ont été réalisés là, notamment à l'aide d'un hélicoptère. Le projet vise à améliorer le confort des skieurs, particulièrement les débutants et les familles. Et puis, le corps d'un homme identifié formellement comme étant Pierre Desrochers a été localisé et sorti des eaux du lac Stockley hier en fin d'après-midi. Le décès a malheureusement été constaté sur les lieux, là. Alors, peut-être vous dire que depuis dimanche, il y avait d'importantes ressources qui étaient mobilisées pour le retrouver. Il y a une enquête du bureau du coroner qui aura lieu afin de comprendre les causes et circonstances de cette noyade. Voilà pour l'essentiel de l'info. Détail, autre nouvelle, m105.ca.
6: On parle tennis, US Open. On poursuivait plutôt le premier tour hier à Flushing Meadows. Bon, la pluie est venue se mêler de tout ça, mais quand même, Félix Auger-Aliassime a pu terminer son match, a défait l'Australien Rinki Hijikata en 4 manches pour passer au deuxième tour. C'est congé aujourd'hui pour tous les joueurs canadiens. Il y aura des matchs, bien sûr, mais ça implique pas des Canadiens. Le deuxième tour qui va débuter demain. Au soccer, Lionel Messi a annoncé sa retraite internationale. Il aura donc joué son dernier match avec le maillot de son pays, l'Argentine, lors de la finale de la dernière Coupe du Monde. Lionel Messi, là, sa carrière internationale se résume avec le joueur qui a eu le plus de sélections pour l'Argentine dans l'histoire. victoires, 207. Il est le meilleur buteur de son pays avec 125 buts. Il a participé à 6 Coupes du Monde, 7 Copa América, a gagné une fois la Coupe du Monde en 2022, 2 Copa América, la médaille d'or olympique en 2008 à Pékin. Il est a également été nommé le meilleur joueur de la Coupe du Monde de 2018 et de 2022. C'est un sacré beau CV. Lionel Messi qui poursuit avec l'Inter Miami dans la MLS. Et puis le guerrier senior visite les Jets à Montréal, à Pointe-aux-Trembles ce soir. Les Jets qui mènent la série 1-0.
4: Aujourd'hui, on prévoit des percées de soleil à travers les nuages, un maximum à 22 avec un humidex, un facteur humidex à 25 aujourd'hui. Ce soir, cette nuit, c'est généralement nuageux avec un minimum de 12 degrés. La journée à 6h33 commence avec 13 degrés à Granby. Un petit peu plus chaud du côté de Coansville, on est à 16 degrés.
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0: 7h35, on aura notre première chronique avec le Zoé et Julie Hébert de l'automne. Et j'ai une petite thématique animaux ce matin dans mes nouvelles insolites qui implique des renards.
1: Ah!
0: Faire attention
1: les
0: quand on va faire du camping quand il y a des renards, mais peut-être pas pour ce que vous pensez.
1: OK.
0: Et implique également des ours. Vous savez que les ours aiment se baigner, n'est-ce pas?
1: Non, ah, je ne oui. savais pas.
2: Ben oui.
0: Ah, oui.
2: Ils adorent.
0: Oui, mais des fois, ils choisissent pas toujours.
2: Ben oui, là, bon.
0: Ils choisissent pas toujours les lacs.
1: Ah, hein? OK. Bon, moi, j'aimerais pas ça arriver dans ma maison puis qu'il y ait un ours.
2: Moi non plus.
0: Ah, ils prennent pas les bains, par
1: non?
0: exemple.
1: Ah, okay.
0: Non, ça devrait aller.
1: Never gone.

0: On est mardi le 1er septembre aujourd'hui. Très bon début de journée avec l'équipe d'M105 le matin. Ça va-tu mieux la routine le matin ou c'est encore un peu chaotique? Bon, mais en tout cas, on vous souhaite que ça se déroule bien. On va parler animaux ce matin.
1: Ben oui, puis c'est toujours plaisant quand on reçoit Julie Hébert du zoo de Granby. Elle va être là aux deux semaines, puis elle va être là tantôt pour nous parler de bouffe notamment et d'animaux. Moi, je vais vous parler d'animaux qui jouent des tours. Il y a un parc en Saskatchewan où on peut faire du camping qui s'appelle le parc naturel de Great Blue. Et quand tu arrives là et tu viens pour t'installer, oui. Les gens qui travaillent là donnent une chose à laquelle tu dois vraiment faire attention.
0: Une consigne, genre.
1: Ne laisse pas traîner tes souliers.
2: Ah. Tes souliers.
0: Ils sont faits de chisse des pieds, là-bas?
1: Non. Les renards volent les souliers.
0: Ben, c'est ça. Ils sont faits de chisse des pieds.
2: Mais voyons donc, les renards.
1: Ils ont eu une centaine de souliers disparus qui appartenaient à des campeurs. Puis là, les gens, ils sont commencés à se promener sur le terrain. Puis, whoop, dans les buissons, tu retrouves des souliers. Sur le bord des rivières, tu retrouves des souliers.
0: C'est à quoi ça me fait penser?
1: Non.
0: Shipper, arrête de shipper, c'est un renard d'Andorra l'exploratrice.
1: Exactement ça.
0: Ils volent les choses.
1: Alors là, on demande aux gens de cacher les souliers, les choses comme ça. Et ça a l'air que c'est pas typique aux renards de la Saskatchewan. Ça a l'air que ça s'est vu dans des parcs aussi aux États-Unis et également en Europe. Alors, les renards aiment les souliers. Je sais pas pourquoi, mais... Les chats très placés aussi.
0: Quand ils voient que ça leur fait pas, ils les abandonnent.
1: Ouais, c'est parce que ça vient en paire de deux, ils ont quatre pattes, eux autres. T'sais. Si t'essaies d'avoir quatre souliers pareils, je sais pas si c'est important.
0: C'est drôle.
1: OK, bref. allons à Los Angeles.
2: Excuse-moi, je suis ébahi.
1: Oui, c'est ça.
2: Par cette nouvelle.
1: Imaginez-vous, là, je vous mets dans une situation. Okay? Vous avez l'argent qu'il faut, tout ça. Vous vous promenez dans les quartiers de Los Angeles. Vous trouvez la maison de vos rêves dans un grand quartier huppé au pied d'une montagne, juste en banlieue de la grande ville. Mm. Tu sais, de belles grosses maisons californiennes.
2: Ouais, ouais.
1: Là, tu te payes ça, tu te dis, hey, ça va être le fun. Et la première journée, tu arrives dans ta porte patio, tu regardes ta piscine, puis il y a trois ours dans ta piscine. Qu'est-ce que tu fais?
2: Ben, tu leur dis bienvenue.
0: Tu fais du gruau puis t'es invites à l'intérieur.
1: Ouais, c'est ça. Tu lis trop d'histoires, Marie.
2: Ouais, oui, t'es invité.
1: C'est ce qui est arrivé à un couple de la Californie qui a acheté une chambre. Ouais, puis là, c'est sûr, ils ont eu peur, hein. Ben. Un ours. Puis là, tu sais pas trop comment. Mais là, c'est une maman avec ses bébés. Fait que là, tu dis, c'est encore plus épeurant parce que tu sais que les mamans peuvent venir,
2: assez agressives
1: avec les enfants. Fait que, du coup, ils se sont dit, ben, on va faire une rambarde de béton plus haute avec des barbelés en haut pour éviter les... Finalement, ils l'ont pas fait. Mmh. Et ils laissent les ours venir se baigner dans leur piscine.
2: Okay.
1: Et il y en a un des deux qui a même fait un compte Instagram qui et là, il filme ce qui se passe.
2: Ouais,
1: le compte Instagram s'appelle Pool Bear Life.
0: Ben voyons.
1: Vous pouvez trouver ça. Et là, ça a l'air que ça fonctionne très, très bien. Les internautes voient. Et ça a l'air que c'est pas les mêmes familles d'ours qui viennent. Alors, ils ont comme appris à cohabiter ensemble. Je sais pas si je serais allé jusque-là, moi, avec des ours.
0: Fait que le mot se passe parmi les ours que cette maison les accueille gratuitement pour la baignade.
1: C'est ça. Fait que quand tu fais chaud, ils débarquent puis ils viennent se baigner dans la piscine. Donc, ça...
2: Il y a de la musique, je vais enlever la musique.
0: Voyons donc, avec un clutch, s'il vous plaît. Ben oui, toi, on le voit. Alors, pour Bear...
2: Ah, ils sont vraiment... Life. Comme life. À côté, comme dans le sud. Là.
1: Ouais.
2: Bon, ben, sur le bord de la piscine, puis tu regardes...
0: Je n'ai pas de piscine, et juste pour ça, je ne m'installerai pas de piscine.
1: Ouais, mais il n'y a pas d'ours chez vous.
0: Ben, ils en ont déjà vu dans le coin de Bromont.
2: Ben oui, il y en a.
0: Ouais. Voici Corneille.
1: Chez nous, puis il n'est pas venu.
0: Parce qu'on vient de loin. C'est pas évident.

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2: Vous venez de zipper la boîte à lunch. Vous avez mis ça dans le sac de l'ado. Vous lui avez donné pour partir sur le bord de la route. Bon début de journée. Dans le savoir ce matin... Je sais pas. Je pense que c'est une bonne nouvelle ce que tu vas nous annoncer.
3: Écoute, j'essaie d'être positif ce matin. Puis il y a Mercer Canada qui font année après année, à peu près à ce temps-ci de l'année, un espèce de sondage à travers un paquet de d'entreprises à travers le Canada pour essayer de statuer ça va être quoi la moyenne de hausse de salaire dans l'année suivante. Donc en 2027 dans ce cas-ci, Mercer Canada, c'est une firme conseil là. On a fait cette enquête là, puis si on prend en moyenne là, la réponse de tout le monde, on devrait avoir une augmentation salariale au Canada anticipée en 2027.
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1: De l'énergie, là, ça devrait être un petit peu plus bon. On parle de 2,9%. C'est en bas de la moyenne du 3,2. Et quand on demande à ces entreprises-là, c'est quoi vos priorités, tu sais, dans la gestion personnelle, ce qu'on répond beaucoup, c'est le développement des compétences et des talents et la compétitivité sur le marché du travail. Ça ressemble à ce que José Marcotte nous parle dans sa chronique, hein. D'ailleurs, José sera de retour jeudi. Ça me tentait de dire, regardez, on parle tout le temps d'inflation que ça coûte plus cher, mais là, les salaires vont monter un petit peu. Je sais pas si ça s'égalise, mais en tout cas.
2: Très bonne nouvelle. Moi, ce que je peux vous dire, en tout cas, dans les bonnes nouvelles, c'est que votre radio M105 va ce matin peut-être remettre un premier 105$.
1: Ben oui.
2: On en a 20 à remettre. Je vous en reparlerai, 105$ d'épicerie ou 105$ d'essence. Soyez là d'ici à peu près 5 minutes. Je vous donne tous les détails après Sarah Dufour et ciao, bye!
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0: Sarah Dufault à M105 avec Charles Bay dans M105 le matin à
1: 6h51. M105 qui, encore une fois, va vous gâter avec la rentrée payante. La rentrée payante avec BM Expert Peinture et Hyundai Granby du groupe 9410. On parle de 20 tirages. On le premier est ce matin. De 105$ en épicerie ou encore en essence. Alors hier, ce que vous deviez faire, c'est repérer la chanson payante entre 9h et 17h. Là, il y a des gens qui m'ont texté pour me dire, le dites-vous quand c'est de la chanson payante, inquiétez-vous pas. On le dit, on surligne en jaune, orange, c'est là, là la chanson payante. Fait que là, vous devez prendre en note son heure de diffusion et aller vous inscrire en ligne au m105.ca. Et ensuite, ben, vous nous écoutez à compter de 8h, 8h03 à peu près. Je vais nommer le nom d'une personne qui devra nous appeler avant 8h30 au 777-0540. Et ben, vous pourriez gagner votre 105$. Puis là, pose-moi la question. Qu'est-ce qui arrive si la personne n'appelle pas?
0: Qu'est-ce qui arrive si la personne ne rappelle pas?
1: Hey, merci de poser la question.
0: Ah, je sais, ça me démangeait.
1: Oui. On va prendre le 105$ d'aujourd'hui, puis on va le rajouter au 105$ de demain.
0: Si jamais la personne la rappelle, ça s'accumule.
1: Ça va s'accumuler. Ah. Alors, on vous souhaite la meilleure des chances. On a une question aujourd'hui qui va faire référence à notre sujet de prédilection avec notre collègue Julie Hébert du Zoo de Grande-Baie. Elle va parler bouffe avec les animaux, mais nous autres, on va parler bouffe, mais avec vous autres. Après Jeff Posé et Ballon Sonde à M105.

0: Jeff Posé avec Ballon Sonde à M105 à 6h56. Alors qu'aujourd'hui, c'est la journée du tofu. À main levée, qui mange du tofu ici en studio?
1: Ben moi, j'en ai mangé. Je sais pas quelque chose que je cuisine souvent à la maison, mais...
0: Moi, je le fais avec la levure alimentaire. Là, ça devient croustillant. C'est super bon, ça. C'est très bon. Stéphane n'aime pas ça.
1: Et justement... Ça en fait, le tofu, le secret, c'est qu'est-ce que tu mets comme épice ou... sauce ou tout ça, parce que ça goûte à rien. Tu sais, faut que tu fasses goûter quelque chose. Mais Stéphane, je l'ai pas convaincu.
0: Yep. Ouais. Yep. Ça nous a inspiré notre question d'aujourd'hui, à savoir ça, je ne mangerai jamais ça. Là, déjà, on sait que t'es pas tofu. Ouais, on vient de comprendre.
2: Mais c'est vraiment pas ça que je mangerai pas.
0: Non, qu'est-ce que tu mangerais pas?
2: Du yogourt.
0: Mais, pourtant, il me semble qu'il n'y a rien de plus...
2: Non. L'odeur. Écoute, l'odeur me lève le cœur.
0: Ah ouais.
2: Hein. Si quelqu'un en mange dans le studio, je le sais. Et je te le dis, je rentre pas dans le studio. Hey, écoute, c'est... Ma blonde arrive... Sauf du fromage cottage. Là. Pas capable. Ma blonde arrive, là. Quand elle arrive, elle met ses plats dans le lavabo et elle le sait, ce plat-là, il faut qu'elle le rince. Mm-hmm. Moi, je le rince pas, je le lave pas, il va rester là, je m'en fous.
0: Je vais faire de quoi, Stéphane? OK, oh. Là, dans 3 minutes, on va se retrouver pour les infos.
2: Ouais.
0: Puis je vais te raconter une anecdote en lien avec le yogourt, OK? Puis qui m'implique. Martin, on aura ta réponse tantôt, la mienne aussi à venir, mais vous, les auditeurs, vous pouvez nous écrire par texto 450-900-105 ou encore sur notre page Facebook, La Gang M105. Pour les infos, Stéphane?
2: Je vais vous parler de Christine Fréchette qui est pas contente.

0: que j'aime.
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3: Il est 7h en ce mardi 1er septembre, 13 degrés, très bon début de journée. Aux infos, Stéphane, ouais. Christine Ferrichette se dit fâchée par un autre dérapage dans les contrats informatiques.
4: Oui, ça vient entacher son vœu de bilan de la coalition Avenir Québec. Il s'agit cette fois de la transformation numérique dans le réseau de la santé, là, qui est en train d'engloutir près de 500 millions de dollars en 3 ans. C'est ce qu'ont révélé hier donc les médias de Québecor. En 2022, la CAQ avait prévu 202 millions de dollars pour le remplacement des systèmes informatiques en finances, en ressources humaines et en approvisionnement. Or, il en a coûté pas moins de 465 millions de contrats là, pour maintenir, si on veut, en vie les vieux systèmes. Imaginez. Alors, de passage hier à Saint-Colomban dans les Laurentides, Mme Fréchette a assuré qu'elle avait pris les moyens pour que les dépassements de coûts cessent. Elle a affirmé que ces mesures de reddition de comptes, que des mesures de reddition de comptes et des suivis mensuel avait notamment été mis en place. Un complexe de baseball intérieur verra bientôt le jour à Saint-Pie, donc c'est ce qu'on peut lire dans la Voix de l'Est de ce matin. Projet qui est porté par Construction Loisel, qui sera aménagé sur un terrain récemment acquis là, par l'entreprise Centre de tri DDI. C'est en bordure de la route 235 et selon les promoteurs, le financement est déjà approuvé. Les autorisations municipales ont été obtenues. Un centre sportif qui va desservir notamment un programme sport-études baseball et va comprendre aussi un volet de fabrication de vêtements spécialisés pour ce sport. Les promoteurs qui prévoient annoncer prochainement l'arrivée d'un nouveaux occupants spécialisés là, en développement durable. Peut-être vous dire que c'est un projet qui s'inscrit dans le développement de l'éco-parc industriel Saint-Pie, là, un nouveau parc industriel qui pourrait accueillir jusqu'à 15 entreprises. Et le corps d'un homme identifié formellement comme étant Pierre Desrochers a été localisé, sorti des eaux du lac Stockley hier en fin d'après-midi. Le décès qui a malheureusement été constaté sur les lieux. On rappelle que le sexagénaire avait quitté à bord d'une embarcation samedi 17h30 environ, n'est jamais revenu à l'heure prévue. Vers minuit, on signale donc son absence. Les services d'urgence qui ont retrouvé l'embarcation vers 1h du matin. Des recherches, s'en suivent. Depuis dimanche, beaucoup de ressources avaient été mobilisées. Bref, il y aura une enquête du coroner là, qui aura lieu afin de comprendre les causes et les circonstances de cette noyade. Voilà pour l'essentiel de l'info. 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
5: On commence avec le tennis au US Open du côté de Flushing Meadows. Oui, il y a eu de la pluie, mais ça n'a pas changé grand-chose pour Félix Auger-Aliassime, qui a remporté son match de premier tour. Le Québécois qui a défait l'Australien Rinki Hijikata en 4 manches. Il n'y a pas de Canadien en action aujourd'hui. On termine le premier tour aujourd'hui à Flushing Meadows. On va partir le deuxième demain. Soccer, Lionel Messi a annoncé sa retraite internationale. Il aura donc joué son dernier match pour son pays, l'Argentine, lors de la finale de la dernière Coupe du Monde. En soccer international, Lionel Messi, c'est celui qui a eu le plus de sélections dans l'histoire de l'Argentine, 207. C'est le meilleur buteur, 125 buts. Il a participé à 6 Coupes du Monde, 7 Copa América. Il a gagné une Coupe du Monde en 2022 au Qatar, 2 Copa América, la médaille d'or olympique en 2008 à Pékin, et il a été nommé meilleur joueur de la Coupe du Monde en 2018 et 2022. Ça vous donne l'ampleur du personnage. Il va continuer de jouer quand même au soccer avec l'Inter Miami dans la MLS. Et puis, les guerriers seniors jouent leur match numéro 2 de leur série face aux Jets de Montréal. Ça a lieu à Pointe-aux-Trembles ce soir. Les Jets qui mènent la série 1-0.
3: Quelques spectacles à voir dans notre région en fin de semaine. Musicophonie, peut-être que vous avez déjà vos places. Ben, c'est présenté ce vendredi au Palace de Granby. À la Brasserie La Ferme, en collaboration avec la Maison de la Culture de Waterloo, c'est Corinne Côté qui va être là ce samedi. Et c'est vraiment un super endroit si vous êtes jamais allé là pour prendre un petit verre, pour relaxer. Toujours à la Brasserie La Ferme, c'est dimanche que vous pourrez voir Ariane Roy. Je vous rappelle que quand même, on a un long week-end devant nous. Si vous allez au Théâtre du Lac-Brome en fin de semaine, il y a un trio de guitares. Là, c'est MG3, joue Morricone. J'espère que je nomme bien leur nom de groupe. Et il y a aussi Twisted Pearl qui va être sur place. Vous pouvez avoir les détails au théâtrelacbrome.ca. Sinon, du côté de Farnham, pour les Jeudis Gourmands, on vous attend cette semaine à compter de 16h à la terrasse publique du Parc du Phoenix. Camion, cuisine de rue et aussi de la musique, c'est de la percussion qui vous est présentée. Pour ce qui est des prévisions météo d'aujourd'hui, c'est du soleil qui est prévu avec un maximum à 22 degrés, un humidex à 25. Et ce soir, cette nuit, généralement nuageux avec un minimum de 12. On est maintenant rendu à 15 degrés à Granby. Même chose si vous êtes du côté de Bromont.
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0: savoir aujourd'hui sur notre page Facebook et aussi par texto 450-900-0105. On a parlé de la journée du tofu. Stéphane n'en mangerait pas. Qu'est-ce que vous ne mangeriez absolument pas?
1: Ah, moi, c'est le brocoli. Ah, oui. Brocoli chou-fleur, je suis pas capable.
2: Ah, oui?
1: Les mêmes raisons,
0: fois,
1: les
0: mêmes même
1: affaires, l'odeur, ah, le goût. Peu importe comment, depuis que je suis tout petit, non, oui, okay. Ça rentre pas. Je suis pas capable.
0: Continuez vos réponses. Je te disais que j'allais te parler de yogourt. Ouais. Quand je suis allée en Martinique faire un échange étudiant, J'étais au secondaire, puis le matin, ils mangeaient du yogourt, puis j'étais gênée de dire que j'aimais pas ça. Alors, je me suis habituée. Maintenant, je mange du yogourt.
2: Ah oui?
0: Oui,
2: okay.
0: Effectivement.
2: Pas moi.
0: Un album qui s'est vendu à 14 millions d'exemplaires, rien qu'aux États-Unis. Certification multiplatine 14 fois. Les Backstreet Boys, Everybody Backstreet Back. Everybody.

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2: On commence avec Céline. Ce nouvel album va comporter de nombreuses collaborations, notamment Jean-Jacques Goldman, hein, qui a travaillé avec elle. Mais oui, effectivement, Stromae a écrit et composé une chanson qui serait déjà enregistrée pour Céline, qui devrait voir le jour sous peu, septembre, octobre. Parmi les autres grands noms qui ont collaboré avec elle pour l'album attendu en 2027, on parle de Grand Corps Malade de Francis Cabrel. Et on attend de savoir si ça s'est concrétisé pour Charlotte Cardin et Angèle.
3: On va parler de l'œil du cyclone. Ce sera la dernière saison.
2: Ouais. Ah, c'était posé d'être avant l'œil du cyclone, mais Olivier Rodrigo est arrivé trop vite. Alors, l'œil du cyclone, effectivement, je vous le dirai maintenant, qui se fermera et cessera de souffler, selon Hugo Dumas. On dit que Radio-Canada confirmait que la 7e saison de cette populaire comédie familiale, plutôt, non pas musicale, dont les tournages se déroulent actuellement, va mettre un point final aux mésaventures de Isabelle Gagnon, interprétée par Christine Beaulieu et ses trois ados de banlieue. Alors, on pourra voir ça sur l'extra de Tout.tv en février pour une diffusion à la télé conventionnelle à l'hiver 2028.
3: Et qu'est-ce qui se passe avec Olivia Rodrigo?
2: Ben oui, qu'on vient d'entendre. Elle a mobilisé son public pour les droits des femmes. Je vous en ai parlé hier. Festival bénéfice Daisy Chain Fields qui s'est déroulé samedi. Et grâce à cet événement, elle a amassé 20 millions de dollars pour le bien-être des femmes. Sur place, il y avait Chapel Round, Doechi et plusieurs autres. Olivia Rodrigo qui avait annoncé un don de 10 millions de dollars à 10 organismes. Alors, on en est très, très fiers pour elle, puis aussi pour les organismes qui vont recevoir ces sous-là. Dans les prochaines minutes, on est toujours dans la campagne électorale. On fait un résumé de la journée d'hier et l'horaire des chefs pour aujourd'hui. C'est Ludovic Bourgeois qui nous chante « Jamais s'oublier » à 7h13. Vous n'aurez pas besoin du parapluie aujourd'hui. Il y a du soleil qui est prévu et de la chaleur. Merci d'avoir choisi M105 le matin.

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1: On est toujours vos yeux et vos oreilles à M105. On regarde avec vous aujourd'hui, avec Martin, qu'est-ce qui s'en vient pour la campagne électorale.
2: On va commencer avec qu'est-ce qui s'est dit hier, ouais. Si tu le veux bien. Mm-hmm. On va commencer avec Québec solidaire. Ruba Gazal qui a parlé d'éducation hier, alors qu'elle voulait mettre fin à l'école à trois vitesses. Elle s'est engagée à injecter 340 millions de dollars pour revaloriser l'école publique. Et on veut embaucher 2000 professionnels, membres du personnel de soutien additionnel. Maintenant, le Parti libéral, hier, Charles Milliard, lui, a parlé de la crise du logement. Il a promis de la construction de 100 000 nouveaux logements par année. On veut miser sur le préfabriqué. On veut accélérer l'octroi des permis municipaux. Et il a parlé d'un report de l'impôt sur les gains en capital là, pour ceux qui investissent dans l'immobilier. Parti québécois, Paul Saint-Pierre Plamondon était chez nous hier. Il a commencé à Sherbrooke. Il est venu finir sa journée ici à Shefford. Et il a parlé de faire un grand ménage de l'État. Il veut dégager des économies moyennes de 1,6 milliard de dollars par année. C'est énorme. Et on l'a questionné notamment là sur les... Parce que vous savez, la maison de répit ici, là, il y a eu... on a annoncé que ça fermait. Après ça, là, on a appris qu'il y a quelqu'un d'autre qui va reprendre tout ça. Paul Saint-Pierre Plamondon qui a ajouté... Voilà pourquoi je veux défaire Santé Québec. Alors, on verra ce que ça va donner. La CAQ, Madame Fréchette, hier, a parlé de santé et a parlé même d'un système mix public-privé en santé. C'est différent un petit peu de ce qu'on avait présenté avec Monsieur Dubé et Monsieur Legault il y a déjà quelques années. On verra. Et puis, je termine avec le Parti conservateur. Hier, Éric Duhaime a parlé qu'il voulait exploiter activement le gaz naturel québécois dans le centre du Québec. Québec est dans Chaudière-Appalaches. Ça va peut-être faire graisser les dents des gens. Parce que je ne sais pas si c'est le gaz de schiste qui vise, mais ça n'a pas marché.
1: Fait que ça, c'était hier.
2: Maintenant, aujourd'hui.
1: Qu'est-ce qu'on surveille aujourd'hui?
2: Fais ça rapidement. À Saint-Zotique, donc en Montérégie, pour Christine Fréchette aujourd'hui, elle va nous parler de famille et d'éducation. Paul Saint-Pierre Plamondon est à Trois-Rivières ce matin. Il va parler du coût de la vie. Et ensuite, il finit sa journée à Saint-Jérôme. Charles Milliard est à Sherbrooke, un autre qui vient dans le coin, dans l'Estrie. Il va parler encore de logements sociaux d'itinérance et ensuite on le verra à Trois-Rivières là et même à Saint-Tite. Le festival Western qui est parti là-bas. Je pense qu'il s'en va là-bas. Ruba Gazal est en Abitibi-Témiscamingue. Elle sera à Rouyn-Noranda, notamment pour un point de presse. Elle va parler d'immigration. Et puis, Éric Duhaime va être à Québec ce matin pour une conférence de presse. Et ensuite, il sera ici dans la région. Il va être à Sanaire, à Saint-Pie, ce soir. Vous connaissez l'histoire de Sanaire. Je ne sais pas ce que M. Duhaime va dire. Je veux juste préciser, et c'est très drôle, la phrase qui est écrite. Il va prononcer une conférence de presse à Québec, puis visitera un couche-tard.
1: Ben oui.
2: Fait que j'ai comme l'impression qu'il a soif ou je sais pas,
1: c'est privé
2: quelque part.
1: Chose.
2: Je trouve ça très drôle. Alors, on va voir ce qu'il va faire dans ce
1: Il y aura peut-être une annonce, là. Tu sais pas.
2: Voilà.
1: En musique dans les prochaines. Pendant que vous êtes sur la route, merci d'avoir choisi M105 le matin.
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0: Alex Warren avec Ordinary à 7h24 à M105. On veut savoir aujourd'hui sur la page Facebook la gang M105 et c'est par texto aussi 450-900-105. Compte tenu que c'est la journée du tofu, qu'est-ce que tu ne mangerais absolument pas? Puis là, Stéphane a dit, oh, ronde, quelque chose qu'il mange. Puis moi, c'est non.
1: Oui.
0: Ouais. La cervelle, puis des tripes.
1: Ah oui. Non, non,
0: des
1: pas
0: des tripes.
1: Tripes,
0: là. Ben, c'est quoi, t'as dit? T'as
1: des
0: dit...
1: rognons, pas pareil.
0: Ben,
1: non, non, c'est pas
0: moi,
1: pareil.
0: OK.
1: Non, non, des reins, puis
0: ben,
1: non.
0: des tripes, j'ai essayé. Ça oui. aussi, encore une fois, en Martinique.
1: Ouais.
0: Hey, en Martinique, là. À un moment donné, on est allé à l'épicerie, là. Il y avait une grosse chaudière avec des groins de cochon, OK? Là, je vous rappelle que quand j'étais au secondaire, j'ai fait un échange étudiant. Je retourne voir ma famille souvent. Mmh. Fait que là, on s'en va chez ma famille manger. On est avec des amis. Et là, Matcha m'a demandé la question à mon papa de la Martinique. Elle dit, les groins de cochon, là, ça se mange comment? Alors, il dit, écoutez, il dit, j'ai failli vous en faire. Mais il dit, après, je me suis dit, bon, peut-être que c'est un peu trop exotique pour eux autres. Mais quand tu les prends, ils sont déjà dans une situation, dans une solution salée.
1: Mmh.
0: Fait que tu dois le mettre dans l'eau pour enlever le sel. Et après, il dit, tu coupes ça vraiment comme des petits lardons. Tu fais revenir ça, puis ça a l'air que ça se mange comme du bacon.
1: OK.
0: Mais je sais pas, j'ai comme une espèce de petit...
2: C'est parce que tu blocage. Sais quoi.
0: Je le sais, c'est quoi.
1: Ouais.
0: Je serais pas,
1: un blocage.
0: Je sais pas.
1: Ouais,
0: j'ai
1: ouais.
0: un petit blocage. Fait que ça, j'aurais bien de la misère à manger okay. ça.
2: Bon, la réponse la plus populaire selon le sondage.
0: La réponse
2: et je salue,
0: la plus populaire.
2: Je salue Luc Sonnet au passage. C'est le boudin. Il y a beaucoup de gens qui mangeraient pas ça. J'ai Jonathan Alain qui a répondu ça. J'ai Sonia Narbonne qui a répondu ça. J'ai aussi la langue de porc. Ah, moi, je me souviens quand
1: dans
2: je suis chez Walmart, il y avait des gros pots, là, pis c'est plus, il y a à peu près, je sais pas, moi, 25, 30 langues là-dedans. Ça se passait, ça, c'est une langue par porc. Du foie pour Sonia aussi qui ajoute à ça. Et j'ai le fameux pâté chinois pour Claudia.
1: Ah, ouais.
2: Et j'ai le fameux parce que ma blonde aussi, c'est ça, le pâté.
1: Voyons donc, c'est un maillon d'haché.
2: Ma blonde.
1: Des patates.
2: Ma blonde adorait ça quand elle était tout petite.
1: Ah, elle m'a trop mangé.
2: À un moment donné, elle m'a trop mangé. Ça a ressorti. Et ça a été fini.
0: Par texto.
1: Oui, j'ai de la pieuvre.
0: C'est super bon en plus.
1: C'est caoutchouteux.
0: Rectifie ce que tu viens de dire. Si c'est bien apprêté, c'est pas caoutchouteux. C'est
1: voilà.
0: Parce que t'as quelqu'un qui te l'a mal apprêté.
1: C'est comme des calmars.
0: Exact.
1: Et du Kraft Dinner ici? Nancy Poudrier qui dit...
0: Moi, je pense que Nancy est traumatisée de son enfance.
1: Ça doit être ça.
0: Probablement une gardienne qui a fait manger ça. Puis que...
1: Gavée, là, attachée dans son poteau.
2: C'est pas bon du Kraft Dinner.
1: Ben, pour la...
2: Nous autres, on le fait maison, bien meilleur.
0: Ah oui, moi aussi, je le fais maison maintenant. Là,
1: non, mais moi, je suis mec, j'aime bien ça.
0: C'est beaucoup trop de sel.
2: Ça explique beaucoup de choses,
0: voilà.
2: Stéphane.
0: Alors, bref, vous restez avec nous autres. Vous continuez de répondre à nos différentes questions, à notre question sur nos différentes plateformes. Par texto 450-900-105, par Facebook. Et d'ici à peu près 5 minutes, on va parler lunch, mais pour...
2: Les animaux?
0: Oui, du zoo de Granby avec Julie Hébert qui est avec nous dans les prochaines minutes. Mais avant, c'est les infos M105.
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3: Bon début de journée, on est mardi le 1er septembre, on a 15 degrés. Dans quelques secondes, il va être 7h30 et Stéphane est là pour les infos M105. Les libéraux du premier ministre Mark Carney ont remporté haut la main les trois partiels d'hier.
4: Oui, exactement. En plus de celle de Chicoutimi-le-Fjord, les libéraux ont aussi remporté celle du côté de Toronto et celle de North Vancouver en Colombie-Britannique. Alors, les conservateurs, eux, réalisent une performance assez désastreuse. Ils se classent troisième derrière le Bloc québécois à Chicoutimi est également troisième derrière le NPD du côté de Toronto. Même si on a seulement 5 sièges à la Chambre des communes, le NPD, lui, a entrevu une petite lueur d'espoir là du côté de Toronto en décrochant donc une solide deuxième place. Là, on sait qu'il y a eu 3 élections provinciales qui se sont achevées. Hier, il y en a d'autres à venir parce que le premier ministre Mark Carney doit désormais en organiser 6 autres. Il y a entre autres celle du député libéral Stephen Guilbeault là, qui a officiellement démissionné de son siège vendredi. Et puis, M. Guilbeault, qui représentait la circonscription de Laurier-Sainte-Marie du côté de Montréal. Il y a un complexe de baseball intérieur, oui, intérieur, qui verra bientôt le jour du côté de Saint-Pie, c'est ce qu'on peut lire dans la Voix de l'Est ce matin. Projet qui est porté par Construction Loisel sera aménagé sur un terrain récemment acquis là, par de l'entreprise Centre de Tri, en bordure de la route 235. Et selon les promoteurs, le financement est déjà approuvé, les autorisations municipales ont été obtenues. Alors, le centre sportif va desservir notamment un programme de sport-études baseball et va comprendre également un volet de fabrication de vêtements spécialisés pour ce sport. Les promoteurs qui prévoient annoncer prochainement l'arrivée de nouveaux occupants parce que ça s'inscrit dans un projet de développement d'éco-parc industriel, un nouveau parc industriel qui pourrait accueillir jusqu'à 15 entreprises. Et le Mont Sutton poursuit ses préparatifs en vue de la saison de ski qui s'en vient avec l'installation là, d'un tout nouveau télésiège quadruple qui est doté également d'un tapis d'embarquement. L'infrastructure dont la mise en service est prévue pour novembre là, représente quand même un investissement de plus de 8 millions de dollars. Les travaux amorcés au printemps progressent rapidement. Il y a eu excavation, dynamitage au cours de l'été, là, bétonnage, installation de pylônes aussi. Le projet qui vise à améliorer, bien sûr, le confort des skieurs, particulièrement pour les débutants et les familles. Le Mont Sutton qui prévoit également ajouter un deuxième tapis, ce qu'on appelle les tapis magiques, là, adoucir certaines pentes et bonifier son système d'enneigement dans le secteur Ouest. Alors, on se prépare pour l'hiver qui s'en vient, mais on n'est pas là. Voilà pour les infos, détails, autres nouvelles, c'est m105.ca.
5: On va rester dans l'été, on va parler de tennis. US Open, on est toujours au premier tour du côté de Flushing Meadows. Hier, on surveillait Félix Auger-Aliassime. Bon, le match a été un peu interrompu à cause de la pluie, mais on a été en mesure de le terminer. Félix qui a défait l'Australien Rinki Hijikata en 4 manches et passe au deuxième tour. Congé pour les Canadiens. Aujourd'hui, on termine le premier tour. Il y aura des matchs quand même, là. Les Canadiens seront de retour demain pour le début du deuxième tour. Au soccer, Lionel Messi a annoncé sa retraite internationale. Sa dernière apparition, donc, avec le maillot de son pays, l'Argentine, aura été la finale de la Coupe du Monde. Messi, c'est celui qui a eu le plus de sélections dans l'histoire de l'Argentine. On parle de 207. Il est le meilleur buteur de son pays à 125 buts. 6 Coupes du Monde, 7 Copa América, une Coupe du Monde gagnée en 2022 au Qatar, 2 victoires de la Coupe América, la médaille d'or olympique en 2008 à Pékin et le meilleur joueur de la Coupe du Monde en 2018-2022. Ça, c'est juste son CV international, je tiens à le préciser. On parle pas des ligues là, dans lesquelles il a joué. D'ailleurs,
4: Dans la MLS, oui.
5: Il poursuit avec l'Inter à Miami dans la MLS. Et puis, les guerriers seniors visitent les Jets de Montréal à Pointe-aux-Trembles ce soir. Match numéro 2 de cette série. Les Jets qui mènent la série 1-0.
3: On a un peu de nuages actuellement, mais il y a du soleil qui est prévu aujourd'hui avec un maximum à 22, un humidex à 25. Et ce soir, cette nuit, ça reste nuageux avec un minimum de 12. On est quand même bien ce matin. On a 15 degrés à Granby. Même chose du côté de Roxton Pond.

0: Dans quelques minutes, la première de la chronique Zone Zoo avec Julie Hébert du zoo de Grimbay. Puis là, on parle de bouffe depuis ce matin, de tofu, de qu'est-ce que vous mangez, qu'est-ce que vous mangez pas. Ben là, on va regarder ce que les animaux mangent. On va regarder dans la boîte à lunch des animaux.
1: J'espère que vous avez pas oublié la vôtre ce matin. Hein? Sinon, vous allez mener ça à l'école pour les enfants. Aussi, des fois, les enfants oublient leur boîte à lunch. On va retourner en 2023. Dua Lipa qui a fait monter la pression chez ses fans. Elle avait dévoilé un avant-goût de la chanson qui s'en vient. Photo en gros plan d'une clé serrée entre ses dents, accompagnée de la légende « Attrape-moi ou je pars ». Et c'était un clin d'œil à quoi? À la femme d'Houdini qui lui remettait toujours la clé de ses menottes par un baiser. Et justement, 4 jours plus tard, pour l'anniversaire de la mort d'Houdini, elle a révélé le titre. La voici, cette chanson à M105 à 7h34 en ce mardi.

0: évidemment. Dua Lipa qui nous chantait ça pour commencer la journée.
1: Il y a eu Houdini, Dua Lipa, Houdini, Eminem, Abracadabra, Lady Gaga, tout ça en même temps. Fait qu'il y avait vraiment un thème de magie.
0: Oui, effectivement. Mais là, on va y aller avec le thème du lunch, si vous le voulez bien. C'est la rentrée. Qui dit rentrée, justement, dit retour de ces lunchs. Moi, j'ai ça, cette période-là, mais c'est correct. Et ben l'occasion était belle avec Julie Hébert du Zoo de Grande Baie pour la zone Zoo de nous en parler. Bonjour, Julie.
2: Bonjour, Marie-Ève.
0: Bienvenue pour cette nouvelle saison.
2: Oui, je suis super excitée.
0: On va regarder qu'est-ce qui compose la boîte à lunch des animaux du zoo.
2: Je trouvais la thématique, bon, certains m'ont dit que j'avais tiré un peu l'élastique, mais quand même, rentrée, dit lunch. Et dans le fond, aujourd'hui, je veux consoler les parents parce que souvent, on se compare, on se console. Puis c'est un peu ce que je vais leur proposer aujourd'hui parce que si vous trouvez ça compliqué de préparer les repas, les lunchs pour deux pré-ados à famille, bien, imaginez ce que ça peut être pour 1500 animaux, qui représentent à peu près 225 espèces. Là, on parle vraiment d'animaux qui viennent des quatre coins du globe, qui ont des besoins nutritionnels très, très, très différents et qui ont besoin de variété aussi. Fait que c'est vraiment le défi qu'attendent notre nutritionniste et nos préposés à la cuisine animalière de façon quotidienne. Dans le fond, ils doivent jongler avec une quantité impressionnante de régimes alimentaires. Puis, je vous dirais que la règle générale, c'est il n'y en a pas de règle. Il n'y a pas un menu universel qui va servir à tout le monde et de la même manière. Vraiment, les menus sont composés en fonction de l'âge, du sexe, de la saison, de l'état de santé de nos animaux. Une jeune femelle en croissance n'a pas les mêmes besoins qu'un adulte, de la même manière qu'un animal, par exemple, qui serait atteint d'une maladie ou qui serait vieillissant, ben, elle va avoir également des besoins particuliers. Fait que même à l'intérieur d'une même espèce, souvent, on va avoir une fiche particulière pour chaque animal. Et c'est, dans le fond, nutritionnistes, techniciens en soins animaliers, mais aussi vétérinaires qui vont établir les menus pour les animaux parce que une diète, par exemple, trop riche, dans le fond, va amener des problèmes d'embonpoint et au contraire, une carence pourrait amener des problèmes de santé. Fait que c'est vraiment de la médecine préventive que de faire les menus pour nos animaux.
1: Fait que là, on fait l'épicerie, là. T'sais, comment on fait pour faire une épicerie pour un zoo avec tous ces animaux-là? Puis la quantité de bouffe aussi, ça doit être énorme, là.
2: À première vue, je vous dirais que la liste d'épiceries peut donner le vertige à bien du monde parce que oui, on parle d'une vingtaine de sortes de moulées différentes, mais aussi des fruits, des légumes, de la viande, des fruits de mer, des noix, du foin, il y a un paquet de choses, du riz, il y a plein de choses qui rentrent justement dans la diète de nos animaux. Et pour vous donner une idée de quantité, Martin, là, tu vas voir, attache ta tuque, c'est annuellement 95 caisses de pommes, 365 caisses de laitue, une tonne de carottes, 14 tonnes de viande et attention, 12 000 souris. Et oui, est-ce qu'on a des mangeurs de souris?
0: C'est assez impressionnant quand même. Puis là, bon, on parle de 1500 animaux. Nous autres ici en studio, on a des trucs particuliers. Moi, j'ai des allergies alimentaires. Martin aime pas le brocoli, il l'a dit tantôt.
1: Non, moi, je mange pas ça.
0: Que ça arrive dans le règne animalier aussi?
2: Mais tellement, tellement. On doit jongler avec des animaux qui présentent des allergies alimentaires. Puis il y a des petits difficiles parmi notre collection animale. Fait que ça aussi, on doit trouver dans le fond des astuces pour offrir des alternatives, que ce soit pour une allergie ou pour un animal qui ne voudrait pas d'un certain aliment. Fait que c'est pour ça que, notamment, nos nutritionnistes ont divisé, par exemple, les fruits et les légumes en catégories. Fait qu'à l'intérieur d'une même catégorie qu'on va appeler légumes-feuilles, par exemple, ben on a plusieurs choix. Fait que ça permet deux choses. Ça permet notamment de contourner, par exemple, une allergie, mais aussi d'offrir de la variété et puis aussi de profiter des abondances de saison. Par exemple, au mois de juin, c'est sûr, quand les fraises sont très abondantes au Québec, puis moins chères, ben à ce moment-là, nous, on en fait des réserves, puis on va les préparer, puis les congeler, puis on va les apprêter, puis on va les introduire dans plusieurs diètes alimentaires. À l'automne, là, ce qui s'en vient, ça va être les courges. Mm-hmm. Fait que c'est sûr qu'on va avoir une abondance de courges. Tout le monde va y goûter de toutes sortes de façons. Mais des animaux difficiles, des fois, c'est même pas juste le goût de l'aliment. Ça peut être la façon qu'il est présenté. Fait que pour certaines espèces, délicatesse, ben il faut que ce soit en purée, coupé en dés, en lanière, camouflé. Fait que non, vraiment, c'est vraiment particulier. Ouais. Puis ça mange pas tous les jours la même chose. Pareil comme les enfants. Mmh. Fait que là aussi, il faut varier. Fait que c'est pour ça que chaque animal, chaque individu a souvent sa propre fiche et qui varie d'une journée dans la semaine à l'autre.
1: Là, tu parles d'enfants de 4 ans, c'est juste qu'il y en a qui ont des grosses dents et des grosses pattes. Tu peux pas faire attention.
0: Ouais, c'est ça.
1: Mettons qu'on conclue là, en disant, tu sais, c'est quel animal qui mange le plus, là?
2: Ben là, je pense qu'on a une petite idée. L'éléphant mange énormément.
0: Ben ouais.
2: Fait qu'un éléphant, en nature, on a évalué que ça pouvait manger jusqu'à 225 kilos. C'est pas loin de 500 livres de fourrage. Fait que ça mange énormément. On va compléter avec des branchages, avec des légumes également. Ils adorent les rondelles de carottes. Mais c'est probablement pas ceux qui coûte le plus cher. Évidemment, les félins qui consomment de la viande. Mais sinon, on a, par exemple, les gorilles qui ont le palais très fin aussi, à qui on doit offrir une vingtaine de sortes de légumes et entre 2 et 4 fruits par jour différents. Là encore, la diète varie. Les fruits, évidemment, on y va mollo parce que c'est sucré au niveau de nos animaux qui ne se brossent pas nécessairement les dents tous les jours. Mais les légumes, ça, il y a une belle abondance qui est offerte de façon régulière. Puis pour répondre à ta question, où est-ce qu'on s'approvisionne pour justement l'épicerie de nos animaux? Ben, au niveau fruits et légumes, dans la fruiterie du coin, le poissonnier, la même chose. Mais c'est certain que pour certaines moulées, par exemple, je pense aux moulées aux flamants roses, vous ne trouverez pas ça à l'animalerie du coin. Ce sont des fournisseurs. Même chose pour le fourrage, par exemple, le foin et compagnie.
0: Hey, as-tu le droit de manger des desserts?
2: Ah, oh, ça, c'est une question qui revient souvent. Ouais, mais ont-tu des gâteries de temps en temps? Tellement. En fait, souvent, notamment pour camoufler des médicaments.
0: Oh.
2: Les primates, par exemple, qui ont le goût très fin, ben, un peu comme les enfants, va falloir cacher ça dans une gâterie. Savez-vous ce qui fonctionne bien avec les gorilles? Le yogourt.
0: Ah, ce que Stéphane n'aime pas.
2: Pour vrai, ils adorent ça. Et c'est fascinant de voir le gorille de presque 400 livres, bien installé, en position assise, et recevoir le yogourt à la cuillère de façon très, très, très patiente. Ah oui, c'est magnifique à voir.
0: Oh, oui. Hey, merci beaucoup, Julie. Pour vrai, c'est fascinant. J'ai déjà hâte à ta prochaine chronique.
2: On se revoit bientôt.
0: On la retrouve dans 2 semaines pour la zone Zoo. Julie Hébert, qui était avec nous ce matin, elle est du zoo de Granby. Il est 7h44. Vous restez avec nous autres parce que, oui, la meilleure musique se trouve ici, notamment avec la chaleur qu'on va avoir aujourd'hui. Chanson tout à propos, Mitsu avec Ya, c'était Dan, c'est chaud plus hot.
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0: s'appelle Mitsou avec Yes et Tidon à 7h47 à M105. J'espère que votre début de journée se passe bien. Oui, c'est la rentrée. Je sais que pour plusieurs, c'était hier, mais quand même, on est dans cette semaine de la rentrée. Et qui dit rentrée, dit peut-être des gestes simples qui vont faire une différence pour le climat. Pour en parler avec nous, chef de projet changement climatique pour la MRC, la Haute-Yamaska, Sabine van der Linden, qui est avec nous. Bonjour, Sabine.
1: Bonjour, ça va bien?
0: Sabine, ça va très, très bien. Puis, je pense, déjà, la première chose, à tous les effets scolaires qui restent dans des sacs année après année parce que on n'a plus besoin de ce cartable-là, on n'a plus besoin de ces feuilles-là.
1: Oui, c'est ça. On peut les réutiliser, on peut les échanger au sein d'une même famille, mais aussi, pourquoi pas, entre parents. Et puis aussi avec les enfants, parfois il nous manque peut-être un étui ou quelque chose, des marque-pages. On peut faire des super bricolages, notamment avec des vieux vêtements. On peut faire un étui pour les crayons, les marque-pages. On peut réutiliser des cartons, leur demander de les colorier, par exemple. On peut faire aussi des étiquettes avec des pictogrammes amusants pour les petites boîtes de rangement. Internet regorge d'idées. C'est assez extraordinaire. Et pour les vêtements, ben vive les friperies hein, et les séances d'échange entre parents et amis.
2: Mm-hmm. Et quand on parle d'école, on va aussi parler de transport. Hein? Ça demeure un défi ici en région. Là. Qu'est-ce qu'on peut faire?
1: Mais pour le travail, on peut faire du covoiturage avec des collègues, parents ou amis, et partager les coûts. Donc ça, ça fait toujours du bien au portefeuille. Et évidemment, réduire nos émissions de gaz à effet de serre. On peut tester ce concept, par exemple, durant ce mois de septembre, qui est le mois sans auto solo. Donc, c'est le mois du défi sans auto solo. Puis, si vous connaissez personne qui se rend vraiment depuis votre quartier jusqu'à votre lieu de travail, vous pouvez toujours visiter le site du réseau de covoiturage. Et puis, j'ai une petite question pour vous, les amis.
0: Je la vois venir!
1: Oui, hein? Est-ce que cette année, vous avez réussi à organiser quelque chose pour le défi sans auto solo?
0: Martin, veux-tu répondre ou je peux répondre?
2: Ben, si tu veux,
0: moi, je vais y aller. Écoute, c'est sûr que pour notre travail, à l'heure où est-ce qu'on part, c'est quand même assez complexe. Par contre, je te dirais que hier, j'ai eu la discussion avec ma plus jeune qui va faire une panoplie de cours. Puis là, déjà, on a regardé dans l'entourage, c'est qui les amis qui sont pas loin et tout ça. Fait qu'on va former un groupe et effectivement, on va s'échanger ça pour que ce soit pas moi dans mon auto avec ma fille toute seule puis qu'on puisse faire du covoiturage.
1: Ben, ouais. Bravo!
2: Tu m'as donné l'idée. Il y a quelque chose de semblable pour l'école, compte tenu qu'on n'a pas droit au transport scolaire, mais qu'on est quand même assez éloigné. Ben, le matin, j'ai une maman, je salue, Myriam, qui amène les enfants, fait que mes deux plus jeunes à l'école, ma plus vieille à marche. Puis le soir, c'est moi qui vais chercher tout le monde puis qui ramène. Fait que,
1: Ben, félicitations. C'est exactement ce genre de solution qui est proposée. Ensuite de ça...
0: Ben, tu sais, on peut y aller aussi, comme Martin disait, à pied, à vélo, quand c'est pas l'hiver. Quoi que l'hiver, c'est un vélo avec ce pneu surdimensionné.
1: Oui, il y en a qui sont assez extraordinaires. Là, hein? Que je vois rouler à vélo, là.
0: Mais il y a moyen que ce soit agréable.
1: Ben oui, voilà, c'est ça, exactement. Avec des enfants, on peut créer un pédibus. Donc, c'est composé d'un groupe de voisins, parents, professeurs, qui se coordonnent pour les déplacements des enfants à diverses activités. Donc, on économise du temps et de l'argent. Ça prend du temps d'organisation, mais une fois que ça roule, ça fait des économies pour tout le monde. Pour le vélo, ben, vous pouvez visiter le site de Réseau Vélo Yamaska pour organiser votre trajet. D'ailleurs, je vais en profiter pour souligner l'événement festif L'Estriade la nuit qui aura lieu le 12 septembre.
2: Et là, on en parle depuis le début de l'émission, les fameux lunchs! Les fameux lunchs. On va revenir à nos lunchs à nous autres. On va laisser ceux des animaux aux zoos. Là aussi, on peut faire notre part pour le climat là, dans les lunchs. Là.
1: Oui, tout à fait. On peut oser essayer les ateliers de cuisine collective au Haute-Yamaska. Donc, c'est une excellente façon de partager.

0: les coûts, de gagner du temps, puis aussi d'avoir de la compagnie pour préparer les réserves de bons repas qui sont souvent sains et réconfortants. Puis l'automne, parce qu'on y arrive, malheureusement, faut en parler. Hein. Faut en parler. C'est un moment idéal pour faire la provision de légumes locaux, puis mijoter des conserves, des marinades, des confitures pour la saison froide qu'on n'a pas envie de parler. Et puis, pour une sortie inoubliable, faites des arrêts dans un des kiosques du réseau des haltes gourmandes du territoire.
1: Ouais, on a tellement de beaux endroits à aller voir. Est-ce que tu as des trucs pour nous, enfin, pour atteindre la boîte à lunch zéro déchet?
0: Ben oui, il y a plusieurs écoles et services de garde qui en font la promotion, cette boîte à lunch zéro déchet. Ben, on évite autant que possible les aliments suremballés ou en portions individuelles. On va privilégier l'achat en vrac et puis aussi on va toujours privilégier la vaisselle et les contenants réutilisables pour éviter la production de déchets. Alors, j'ai pas entendu, vous dites que vous parlez des lunchs depuis ce matin, mais comment ça se passe pour vous à la maison, la boîte à lunch des enfants?
2: Ben moi, c'est tout dans des plats réutilisables et tout ça, fait que je les lave le soir, fait que je me donne la job de vaisselle aussi,
0: On dirait une petite plainte.
2: Mais faut les laver. Mais d'un autre côté, garde, j'ai à peu près pas d'emballage dans les lunchs de mes enfants. Puis c'est tout fait à la maison.
1: Bon, on fait pas mal la même affaire, nous autres ici. Alors, je pense qu'on est, pas pire, mais on peut toujours faire mieux, là, mais on essaie. Merci beaucoup, Sabine.
0: Avec plaisir.
1: Alors, tous les trucs de Sabine, vous pouvez les réentendre en ligne au m105.ca. Il est 7h53, Marie-Denise Pelletier avec plusieurs DJ. En fait, c'est pas elle. Ils ont repiqué de sa musique pour nous offrir cette version de Pour une histoire d'un soir. Sabine, elle était de la MRC de la Haute-Yamaska. Elle est de retour avec nous le mois prochain.

0: remasterisé cette chanson, ce méga succès pour une histoire d'un soir. À 7h56, ça commençait votre mardi matin avec l'équipe d'M105 le matin. Oui, c'est dans les prochaines minutes que je vais donner le nom, pour la première fois, d'une personne qui aura jusqu'à 8h30 pour nous appeler en studio au 777-0540 pour la rentrée payante à M105. Cette personne-là pourrait gagner l'un de nos 105$. Mmh. On en a un à chaque matin. Un 105$ en épicerie ou encore en essence. Alors, prenez le numéro de téléphone en note si vous vous êtes inscrit hier avec notre chanson payante qui est diffusée deux fois par jour entre 9h et 17h. Le numéro pour nous rejoindre en studio tantôt quand je vais nommer peut-être votre nom. 777-05-40. Je fais monter le désir. 777-05-40. C'est les infos M105, Stéphane, dans un instant.
1: On change de mois tranquillement. On s'en va vers l'hiver et le Mont Sutton se prépare.

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2: Bon, au début de journée, il est sain.
3: Hé, hey, ça a sorti, ça? Mon Dieu Seigneur!
4: Tu choisis pas quand.
2: Est-ce que tu vas bien?
4: Oui, tout est sous contrôle.
2: C'est la saison des allergies, là.
3: À tes souhaits.
4: Ça prend des médicaments tous les matins, oui.
3: À tes souhaits.
2: Alors, il est 8 heures en ce mardi 1er septembre. On a 15 degrés. Bon début de journée aux infos M105. Le Mont Sutton poursuit ses préparatifs en vue de la saison de ski.
3: Oui, avec l'installation d'un tout nouveau télésiège quadruple qui est doté d'un tapis d'embarquement. Infrastructure, quand même, dont la mise en service est prévue pour novembre, qui représente un événement investissement pour le Mont Sutton de plus de 8 millions de dollars. Travaux amorcés au printemps progressent de façon rapide. Au cours de l'été, il y a eu des opérations, là, excavation, dynamitage, bétonnage, installation de pylônes. Ça a été réalisé notamment à l'aide d'hélicoptères, là, pour ceux qui étaient dans le secteur, qui voyaient ça passer. Projet qui vise à améliorer le confort des skieurs, particulièrement les débutants et les familles. Et puis, le Mont Sutton qui prévoit également ajouter un deuxième tapis magique, adoucir certaines pentes, bonifier son système d'enneigement dans les secteurs ouest, tout ça en vue de la prochaine saison. Je parle toujours dans le sport, tiens. Un complexe de baseball intérieur qui va voir bientôt le jour à Saint-Pie. C'est ce qu'on peut lire dans la Voix de l'Est ce matin. Projet porté par Construction Loisel sera aménagé sur un terrain qui a été récemment acquis, là, de l'entreprise Centre de Tri. C'est en bordure de la route 235, tout juste à côté de Sanerre, là. Selon les promoteurs, le financement est déjà approuvé. Les autorisations municipales ont été obtenues. Le centre sportif va desservir notamment le programme sport-études de baseball de Saint-Hyacinthe, entre autres, et comprendra également un volet de fabrication de vêtements spécialisés. Ça s'inscrit, ce projet, dans le développement de l'éco-parc industriel Saint-Pie, un nouveau parc industriel qui peut accueillir jusqu'à 15 entreprises. Et au cinquième jour hier de la campagne électorale, on fait un petit résumé parce que ça repart aujourd'hui dans quelques minutes, là. Il y a hier, donc, le Parti conservateur d'Éric Duhaime qui propose que le Québec exploite ses ressources en gaz de schiste, selon le Parti conservateur du Québec, l'exploitation du gaz naturel là, de l'Utica qui pourrait générer environ 9,4 milliards de dollars de revenus pour l'État québécois sur 10 ans. De son côté, la CAQ, Coalition Avenir Québec, qui ouvre la porte là, pour permettre aux médecins de pratiquer dans le secteur public et le secteur privé sans qu'ils aient là, à se désaffilier à la RAMQ. Ça fait pas l'affaire à tout le monde. On a eu des réactions hier de la part des syndicats, entre autres. Au Parti libéral du Québec, on propose de miser sur le préfabriqué pour construire 100 000 nouveaux logements annuellement. Québec solidaire, on se donne l'objectif de réduire le décrochage scolaire de moitié dans un premier mandat. Et le Parti québécois, lui, qui veut faire le grand ménage dans la bureaucratie, qui aurait été amplifié par la CAQ, selon Paul Saint-Pierre Plamondon. Donc, ça se poursuit aujourd'hui, jour 6 sur 39 pour les élections provinciales. Voilà pour l'essentiel de l'info. 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
4: On parle tennis. Ce premier tour du US Open, ça se poursuivait hier. On surveillait Félix Auger-Aliassime. Bon, il y a eu un peu de pluie, mais malgré tout, on a été en mesure de terminer le match. Félix a défait l'Australien Rinki Hijikata en 4 manches et passe au deuxième tour. Il n'y aura pas de Canadien en action aujourd'hui. On termine le premier tour du côté de New York. Hey, le deuxième, lui, va partir demain. Au soccer, nouvelle quand même importante. Lionel Messi a annoncé sa retraite internationale. Le joueur argentin va donc avoir joué son dernier match avec le maillot de l'Argentine lors de la finale de la dernière Coupe du Monde. Lionel Messi, là, strictement au niveau international, c'est 207 sélections pour l'Argentine. C'est lui qui en a eu le plus. Le meilleur buteur de son pays dans l'histoire, 125 buts. Il a participé à 6 Coupes du Monde, 7 Copa América, a remporté la Coupe du Monde une fois au Qatar en 2022, 2 Copa América, la médaille d'or olympique en 2008 aux Jeux olympiques de Pékin, et il a été élu meilleur joueur de la Coupe du Monde en 2018 et en 2022. C'est tout un curriculum vitae dans son cas. Il va poursuivre sa saison avec l'Inter Miami dans la MLS. Et puis, les guerriers seniors visitent les Jets à Montréal. C'est le match numéro 2 de cette série. Les Jets qui mènent la série 1-0.
2: qui sera de l'émission de France Baudouin en direct de l'univers cette année?
4: Pas moi.
2: Pas toi. Il y aura Marie-Josée Gauvin, ça on le savait, mais Danny Dubé et Martin McGuire seront
4: ensemble?
2: Honorés. Cool. Ben, je ne sais pas si ça va être ensemble.
3: Oui, ensemble.
4: Ah, oui. Ouais, c'est hot.
2: Patrick Normand,
4: okay.
2: Fred Pellerin, Nive, je l'aime beaucoup, cette humoriste-là, Viviane Audet, Julie Perrault et aussi la journaliste Marie-Maude Denis.
4: Ah, cool!
2: Alors, ouais, ce sera à surveiller. Aujourd'hui, c'est une journée où est-ce qu'on prévoit un petit peu de soleil à travers les nuages. C'est d'ailleurs déjà commencé. Là, je vois de belles percées actuellement sur la rue principale à Grand Bay. Le maximum à 22 degrés avec un humidex à 25. Et ce soir, cette nuit, c'est généralement nuageux avec un minimum de 12 degrés. 16 degrés, c'est ce qu'on a actuellement du côté de Grand Bay. Même chose si vous êtes à Farnham. Demain.

0: On veut savoir aujourd'hui, parce que c'est la journée du tofu, qu'est-ce que tu ne mangerais, mais absolument pas? C'est un non catégorique.
1: On a quelque chose d'assez exotique dans le cas de Tina Casey qui parle qu'elle ne mangerait pas de l'ours et du kangourou.
0: Ah, j'essaierai peut-être le kangourou.
1: Tu sais qu'on peut en avoir, hein, la boucherie du Jardin du Monde. Là.
0: Ah ouais, ben on les
1: ouais.
0: J'ai un 105 $ d'épicerie à remettre ce matin.
1: Ah, ouais.
0: Ça veut dire que vous avez jusqu'à 8h30 pour m'appeler au 777-0540. Si vous venez de Bromont et que votre nom est Nathalie Pratt. Nathalie Pratt qui s'est inscrite avec notre chanson payante 777-0540 pour ton 105 $ ce matin d'épicerie. Voici Marshmallow Manuel Turizo avec El Merengue à 8h6. Avouez que je l'ai, hein? El Merengue!
2: Ah oui.

0: Salaud.
1: Avec Marshmallow, Manuel Tourizzo, El Merengue à M105, ça a sonné en studio.
2: Eh oui, Nathalie nous a rappelé assez rapidement. Elle remporte donc son 105$. Félicitations à Nathalie. Vous voulez faire la même chose? Ben, surveillez entre 9h et 17h. Encore une fois, aujourd'hui, il y aura une chanson. Elle va jouer deux fois, je vous le dis, là. Deux fois. Vous prenez une des deux heures en note, vous allez vous inscrire dans notre section concours du M105.ca. Et qui sait, c'est peut-être vous à qui on va jaser demain, moi, Marie. Et vous pourriez gagner, vous aussi, un 105$, soit d'épicerie ou de d'essence.
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1: Pour discuter avec nous ce matin, parce que, ben oui, on s'approche de la fête du travail. Qu'est-ce qui arrive à la fête du travail? On dit souvent la même chose.
2: Tous les chemins mènent à Brome.
1: T'as eu de la misère à le dire.
2: Oui, je sais, puis pas à le dire, c'est moi qui ai fait les pubs.
1: Alors oui, tous les chemins mènent à Brome. Et justement, pour parler de l'Expo de Brome, elle est bénévole, porte-parole, Lisa Payne est avec nous au bout du fil. Bonjour, Lisa.
4: Bonjour.
1: L'Expo de Brome, c'est un incontournable quand on arrive tout près de la fête du travail. Qu'est-ce qu'il y a à y faire?
4: Ben, en fait, on vous attend en grand nombre encore cette année pour notre 170e année. L'édition de Brome cette année, on va retrouver les mêmes merveilles, les mêmes qualités que d'habitude, les incontournables vraiment, des compétitions équestres et bovines, évidemment, les ménages pour petits et grands, les spectacles musicaux, les merveilles en urtica, les créations artisanales. Mais cette année, on est très fiers de faire un virage vert. Vraiment, l'exposition plus verte et éco-responsable. Grâce à nos nouvelles initiatives, on vise à réduire nos déchets de 90%. L'année passée, on était rendu à peu près à 80%. Alors, on est sûr qu'on va pouvoir y arriver. Grâce à l'MRC cette année de Brome-Missisquoi, ils vont proposer un service de navette qui vous permet de profiter pleinement de l'événement tout en contribuant aussi à réduire notre empreinte environnementale.
1: Wow.
4: On est très fiers de ça aussi. Oui.
1: Vraiment génial. Puis je pense que ça facilite aussi les déplacements sur place parce qu'on le sait que quand on arrive dans ce coin-là, souvent, il y a beaucoup de voitures pendant le long week-end de la fête du travail. Là.
4: Et justement, il peut y avoir des embouteillages et l'MRC travaille un peu avec le SQ pour pouvoir emprunter les... à côté, là, vraiment, sur l'accotement pour pouvoir justement passer et arriver à nos entrées un peu plus vite aussi. Fait que on pense que ça va être vraiment bien pour nos visiteurs.
1: Merveilleux.
2: S'il y a une chose à ne pas manquer, là, mettons que je vous demande une affaire que vous, là, vous voulez pas manquer cette année, c'est quoi?
4: Alors, pour moi, c'est toujours les compétitions équestres. Je trouve ça magnifique, vraiment, de voir aller. Mais je suis toujours trop curieuse de savoir comment grosse va être la plus grosse citrouille.
2: J'avais hâte qu'on en parle.
4: Viens voir ça.
2: J'avais hâte qu'on en parle. Parce que ce pavillon-là est assez impressionnant avec les épis de maïs pratiquement au plafond. Puis, non, c'est vraiment quelque chose.
1: Je pense que c'est impressionnant, tu sais, pas juste pour les enfants, pour les adultes aussi, l'Expo de Brome. C'est ça aussi qui est le fun. Tout le monde y trouve son compte, Lisa, hein?
4: Ben oui, à chaque année, c'est vraiment une tradition communautaire. On se retrouve à l'Expo de Brome à chaque année pour manger un Derby Burger, pour faire le tour, pour jaser, pour... C'est rassembleur, cet événement-là, pour tout le monde.
1: Est-ce que les funnel cakes sont toujours là? Moi, c'est toujours ça, mon incontournable, quand j'y vais.
4: Eh bien oui, il y en a de toutes sortes aussi. C'est pas juste celui vraiment, tu sais, au sucre blanc, là. Il y en a de toutes sortes.
1: Merveilleux. Hey, ça doit être le goût, c'est déjà entre Martin, moi, puis Stéphane, on a le sourire aux lèvres.
2: Miam, miam.
1: C'est comme si on retourne à notre petite jeunesse.
2: Moi, mes enfants le demandent année après année maintenant.
5: Hey, je suis jamais allé, moi.
1: Ben, le vrai, tu y ailles, Stéphane.
2: Go.
5: Ouais, j'ai Lisa, le tiers d'âge de ça.
1: Merci beaucoup d'avoir discuté avec nous ce matin, puis on vous souhaite un super week-end. Que Dame Nature soit de votre bord.
4: Merci à vous, puis on se voit là-bas, rendez-vous!
1: Exact, on se voit assurément là-bas. Ça commence jeudi, hein, si vous allez voir là, la programmation, je regardais jeudi, vendredi, samedi, dimanche. Vous allez au bromefair.com pour avoir tous les détails. On parlait ce matin avec la porte-parole qui est aussi bénévole, Lisa Payne. William Cloutier, Zach Chico nous chante où on dansait autrefois. Et d'ici une dizaine de minutes, on a une invitée en studio.
2: Oui, Vanessa, Isabelle va venir nous faire va nous parler de sport féminin.

0: Cloutier, Zach, Chico, où on dansait autrefois à M105. Là, ça a l'air que j'ai pas dit que l'expo de Brome, c'était aussi lundi. Hey. Là, fait que je m'en excuse, mais effectivement, vendredi, samedi, dimanche, lundi. Puis je voyais, en tout cas, qu'il y a l'air d'avoir des compétitions aussi le jeudi. Mais je vous invite à aller sur le bromefair.com. La programmation, elle est là de A à Z. Mais oui, le lundi, c'est la journée de congé. Tu sais, c'est important quand même, là. Alors, voilà. On vous souhaite un super début de journée avec du soleil. Vanessa Elisabel s'en vient dans les prochaines minutes. C'est la première de sa chronique, Les Sportives. 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

0: Bon début de journée, on vous l'avait dit, on commence de nouvelles chroniques et justement, c'est Les Sportives avec notre collègue Vanessa Lisabelle. Bonjour!
1: Bon matin!
0: C'est un beau projet, ça, que tu as mis sur pied, Les Sportives.
1: Oui, je dois dire, je vais être transparente, je ne suis pas une grande sportive, je suis pas la Sporty Spice dans la vie, moi, mais avec les dernières années, ce qui s'est passé avec des ouvertures de ligue au niveau professionnel, pour vrai, j'ai découvert une passion, je suis la victoire depuis au moins, depuis les deux dernières années, trois dernières années même, et là, je m'intéresse de plus en plus à ça. Et je vais vous dire une des raisons de ma chronique, la raison de vivre, je l'ai vécu ce week-end avec le match des Roses de Montréal au stade Saputo. Ils ont battu le record de le plus grand nombre de spectateurs, plus de 17 000 personnes pour la Super League du Nord. Et à la fin du match, il y a une joueuse qui s'est approchée du bord, j'étais vraiment à côté du terrain, et des jeunes filles, 8, 9, 10, 12 ans, criait, voulait rencontrer la joueuse. Il y avait un ado aussi qui dit « Oh mon Dieu, hey, tu m'envoies la photo après. » Puis moi, je vois ces petites filles-là qui voient ces joueuses de soccer-là puis disent « Hey, j'ai un avenir là-dedans. » Donc, c'est ce qui me motive avec Les Sportives, mais aussi des femmes qui sont une inspiration au niveau du sport, mais aussi des hommes, des fois, qui vont travailler auprès des ligues, qui vont organiser des tournois féminins. Je vais vous en parler d'un un peu plus tard qui va se passer à Granby au hockey. Mais bref, des gens que je vais rencontrer, mais aussi l'actualité du sport féminin. Et bien, je vais commencer avec ça. On va faire un tour de l'actualité cet été. J'ai une pas pire liste, mais je vais essayer de le résumer. LPHF, Ligue de hockey féminine, donc la tournée de la Coupe Walter, la victoire avait gagné. On se rappelle, il y a quelques jours, la Coupe a été perdue retrouvée.
2: Écoute, c'est un dossier qu'on a couvert de long et en large.
0: On sait toujours pas été où, même.
2: Bon, on sait qu'elle est revenue, mais
1: elle était perdue comme en transit, là, en allant vers une des joueuses qui faisait une tournée. Quatre nouvelles équipes, San Jose, Détroit, Hamilton, Vegas, qui a fait qu'on a eu repêchage, formation de nouvelles équipes. La victoire a perdu des grandes joueuses, mais a eu un gain aussi, entre autres, avec Emma Malte de Toronto. Et au premier tour, la Finlandaise Petra Nieminen, qu'on a eu, qui a goûté sa première poutine en fin de semaine. Danielle Sauvageau, la directrice générale de la victoire, qui a été nommée DG du programme national féminin avec Hockey Canada, va donc quitter la victoire après la saison actuelle. Maintenant, du côté du baseball, le 1er août, c'était le premier match de la WBPL, la Ligue de baseball professionnelle féminin aux États-Unis. Quatre équipes, Boston, New York, LA et San Francisco. Et on a des joueuses québécoises, là. On a Maïka Dumais qui est avec Boston, Andréane Leblanc et Ella Desbédard qui sont à San Francisco, Elodie Chamaro et Sarah Beaulieu qui sont avec New York, et Andréane Leblanc qui a été la joueuse du match ce week-end, le tout premier walk-off de la Ligue, donc coup de circuit en fin de match, a donné la victoire à l'équipe.
2: Hey, c'est plus qu'un circuit, c'est un grand chelem.
1: En plus, donc on a des Québécoises là-dedans, donc c'est super le fun. Au soccer, je vous l'ai dit, full record pour les Roses de Montréal, ce 29 août, plus de 17 000 spectateurs. Et au flag football aussi, l'équipe canadienne féminine senior de flag football qui a remporté le championnat du monde contre les États-Unis lors d'un match le 16 août dernier. Les États-Unis étaient championnes en titre depuis trois années de suite. Donc, le Canada les a torchés et sont qualifiés également pour les Olympiques de 2028, première fois pour le flag football dans les Jeux Olympiques, faut le dire. Donc, j'en ai beaucoup plus que je pourrais vous nommer, mais quand même, ça fait un tour. Et je veux saluer également, il va y avoir à la fin novembre, on va en reparler d'ici là, premier tournoi hockey féminin des étoiles, tournoi des étoiles à Granby, ça va se passer à la fin novembre. Donc ça, suivez ça sur les réseaux sociaux, mais c'est sûr que je vous en reparle d'ici là. Donc voilà, je t'ai soufflé, il y a tellement de choses à savoir sur le sport féminin, on n'a pas fini.
0: Fou.
1: Et puis je veux dire, je sais que tu m'as spoilé hier, Martin, mais la semaine
2: La
1: semaine prochaine, je vais vous partager une entrevue que j'ai eue avec nul autre que Mara Bouchard, qui vient de Granby, qui a joué avec le Cosmos et qui est maintenant avec les Roses de Montréal.
0: Alors, on n'a pas manqué. Merci beaucoup, Vanessa.
1: Ça fait plaisir.
0: Alors, toute nouvelle chronique ici à M105, ça s'appelle Les Sportives. C'est à réentendre dans la section balado du M105.ca. Je l'ai vu arriver du coin de l'œil. Mélissa Dion-Deslandes va s'installer avec vous pour passer l'avant-midi. On la retrouve dans un instant.

0: C'est une nouveauté, ça, Martin.
1: Vous allez lancer ça vendredi. Elle s'appelle Stella Lefty. Ça s'appelle Boston. Et je pense qu'elle est à surveiller.
0: Ouais.
1: Puis je veux juste dire, Noah Kahan et Kristen.
0: Ouais, tu me l'as déjà dit. Ouais, je bien comme... je le sens. J'entends.
2: C'est qui?
3: Noah Kahan.
0: C'est qui? Il est tellement... C'est un auteur compositeur.
1: Marie-Ève t'expliquera, elle l'aime beaucoup.
2: Parfait. Ouais, non, mais c'est juste pour. Peut-être pas le seul. Je peut-être pas le seul.
0: Vous entendez, c'est celle de Mélissa. Allô, Mélissa.
4: Allô, je suis comme tout le temps la voix intrusive.
0: Oui. Hey, hier, tout le monde a mis des photos, ou presque, de ses enfants pour leur première, deuxième, troisième, quatrième rentrée.
4: Oui.
0: Chez vous, comment ça s'est passé, cette rentrée-là?
4: Bien, première journée pour mon grand secondaire. Super bien, très heureux. Il est revenu. Tu sais, les doutes de la veille. Mm-hmm. Là, ce matin, il n'est pas parti de la même façon. Ah. C'était vraiment chouette. Puis, ben ma fille. S'est endormie tout de suite après l'école. Puis là, elle a dormi un bon 3 heures.
1: Et là, elle
4: dit, je me suis réveillée pendant la nuit. Tout ça, mais je comprends. On essayait de la réveiller, rien à faire, les yeux fermés.
1: Ouais. Ben, c'est souvent ça qui arrive à l'école. Moi, j'ai remarqué, Raphaël est tombé vite hier.
4: Ouais, c'est ça.
1: Lui aussi, c'était un peu comme ton gars. Lui, il chargeait de pavillon cette année. Puis il était bien stressé, même si on était allé vendredi ensemble.
4: Ouais.
1: Puis il est arrivé détendu, zen.
4: Oui.
1: J'ai fait, OK, lui, là, c'est placé. C'est correct.
4: Oui.
1: Alice, c'était pas clair. Puis mon ado, ben... Ouais. Oh, c'est correct.
4: C'est normal.
2: Mais on salue les parents de l'élève qui s'est endormi dans l'autobus.
4: Oui. Ben oui, ça, des petites anecdotes. Mais là, c'est vraiment une grosse journée. Là. Ouais. Hier, il y avait beaucoup d'élèves transportés. Et juste tous les circuits, moi, ça m'impressionne. Je salue tout le monde qui travaille sur les dossiers.
0: Oui, puis les chauffeurs, chauffeuses, là, des fois, c'est des nouveaux trajets. Fait que là, c'est un petit peu plus long.
4: Ben oui.
0: Soyez patients.
1: Oui, ça, les adresses changent aussi. Exact. Parce qu'il y en a qui quittent, il y en a qui arrivent. Puis, ouais, c'est ça.
4: Oui, puis les transports. Faire d'autobus qu'on oublie. Et il y a souvent des petits du primaire avant ceux du secondaire. Alors, bravo. On vous salue toutes les chauffeuses et chauffeurs d'autobus.
0: C'est un moment stressant, le moment de l'autobus, là, quand tu commences au début de l'année, je trouve.
1: Puis quand tu l'as jamais pris, tu disais que ton gars l'avait jamais pris parce que l'école était à côté.
4: Oui.
1: Là, il faut qu'il le prenne. Oui, c'est stressant. Tu veux pas rater l'autobus. Tu veux prendre le bon. Tu veux te retrouver au bon endroit.
2: Tu
1: veux
2: t'asseoir. Ou tu t'assois.
1: Oui, puis qui est là. Puis,
4: c'est beaucoup de...
0: Va pas t'asseoir en arrière au début. C'est les plus vieux, là.
4: Ouais, là-dessus... ça, je l'ai pas dit. Je lui ai dit, puis toi, ton instinct.
1: Viens marcher.
0: Là-dessus, on se dit que Mélissa, on te retrouve à compter de 9
4: heures. Oui,
0: merci
4: là.
0: Merci beaucoup, Martin. Je te dis à demain.
1: Ah oui, à demain.
0: Moi, je suis avec vous jusqu'à l'arrivée de Mélissa. Et Stéphane reste là pour les infos.
2: Oui, il sera question dans quelques minutes de la MRC de la Haute-Yamaska qui va offrir gratuitement son service de transport collectif.
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0: Bon mardi, on est le 1er septembre, on a du soleil et ça va être de la chaleur aujourd'hui aussi. Ça va monter hein, jusqu'à 22 degrés avec un humidex à 25. Pour les informations avec Stéphane, la MRC de la Haute-Yamaska va offrir gratuitement service de transport collectif à la demande le 22 septembre.
2: Oui, c'est dans le cadre de la Journée mondiale sans voiture. Alors, initiative qui vise à encourager la population à découvrir ou redécouvrir cette option de déplacement qui est offerte en milieu rural depuis près de 20 ans. Selon la MRC, le transport collectif constitue une solution concrète pour réduire les émissions de gaz à effet de serre et diminuer la congestion routière. Et la MRC va participer aussi pour une troisième année au défi là, sans auto solo durant tout le mois de septembre en encourageant son personnel à privilégier le transport collectif, le covoiturage, les déplacements actifs ou le télétravail. Il y a le Mont Sutton qui poursuit ses préparatifs en vue de la saison de ski prochaine avec l'installation d'un tout nouveau télésiège quadruple doté d'un tapis d'embarquement. Infrastructure dont la mise en service est prévue en novembre là, représente quand même un investissement de plus de 8 millions de dollars. Les travaux amorcés au printemps progressent rapidement. Le projet vise à améliorer le confort des skieurs, particulièrement les débutants et les familles. Et un complexe de baseball intérieur va voir le jour du côté de Saint-Pie. C'est ce qu'on peut lire dans la Voix de l'Est ce matin. Un projet qui est porté par Construction Loisel sera aménagé sur le terrain récemment acquis là, de l'entreprise Centre de Triste en bordure de l'autoroute 200, de la route 235, tout juste à côté de Saner, là. Selon les promoteurs, le financement est déjà approuvé et les autorisations municipales ont été obtenues. Voilà pour l'essentiel de l'info. 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
0: Merci beaucoup, Stéphane. On te retrouve à 10h.
2: Je serai là.
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0: Mon nom est Marie-Ève Dupré, je poursuis avec vous et j'ai reçu un texto 450-900-0105. On saluait les gens qui travaillent dans le domaine scolaire, les chauffeurs, chauffeuses d'autobus. On a salué ce matin aussi ceux et celles qui sont brigadiers, brigadières, mais on dit ne pas oublier le travail des techniciens Marie-Ève et Geneviève et de la régisseur France au service du transport scolaire au Centre de services scolaires du Val-des-Sarres travaille très, très très fort. On est très content de vous savoir à l'écoute. D'ailleurs, texto 450-900-0105 pour vos salutations. Voici The Lumineers.

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Voici Billie Eilish pendant que vous êtes peut-être

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Je vous laisse dans les prochaines secondes. Je veux juste vous rappeler qu'il y aura deux fois la chanson payante entre 9h et 17h. Vous prenez l'heure en note. Vous allez vous inscrire dans la section concours du m105.ca. Et un autre 105$ à gagner demain. Est-ce que ce sera de l'essence? Est-ce que ce sera l'épicerie? Faudra être là pour le savoir. Mon nom est Marie-Ève Dupré. Je vous laisse avec les deux frères et notre petit refrain.

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2: Très heureuse de vous retrouver au lendemain de cette grande rentrée. On est rendu jour 2. On dirait qu'il y avait moins de stress ce matin, même si, on était encore peut-être un peu pressé. Non, tout le monde savait ce qu'il y avait à faire. C'était beaucoup mieux chez nous, j'espère chez vous aussi. On est ensemble pour l'avant-midi. Un

aussi de sujets. Par exemple, tantôt, je vous parle de l'amour. Hein, quand on a un nouveau crush, on se demande, on calcule tout le temps. Ah, il m'a pas encore répondu. Ben là, ça fait une journée. Là, on interprète tout. C'est quoi la règle? Y en a-tu une? Pourquoi on fait ça aussi? Alors, on en discute tantôt, mais avant ça, oui, la musique au cœur de notre avant-midi avec Chabouzé, Daniel Bélanger, les trois accords également. Andréana Mallette, et on commence avec Ed Sheeran en duo avec Martin Garrix. Et puis, ça s'appelle Repeat It sur M105.

Alors, on entendait présentement Eminem, pas Eminem, mais plutôt Dini sur M105 au travail. J'espère que vous allez bien. C'est Mélissa qui prend le micro à cette heure-ci, un petit peu plus tôt quand même pour notre émission matinale. Je voulais vous dire qu'on va parler d'amour dans les prochaines minutes, mais avant ça, je veux transmettre le message de Valérie. Elle souhaite bonne fête à Sophie, sa cousine qui nous entend de son travail. Alors, on te salue. Moi aussi, j'ai un message de bonne fête à faire personnel. C'est la fête de mon frère. Aujourd'hui, mon petit frère, bonne fête. Je te souhaite une belle journée. Et à travers tout ça, ben, on a ce matin encore une fois notre concours La rentrée payante. On vous souhaite de repérer cette chanson qui pourrait vous amener un 105$ en épicerie ou encore en essence. Alors, soyez bien là à l'écoute. Tendez l'oreille. C'est une fois en avant-midi puis une fois aussi en après-midi. Alors, on vous souhaite bonne chance. Tous les détails sur notre page concours du M105.ca. Alors, c'est Mélissa qui vous amène dans l'univers maintenant des chanteurs, chanteuses de Fouki. On a du Bruno Mars et Véronique Dicker. Bon.

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1: Alors voilà, c'est notre moment de la rentrée payante M105. C'est quoi ça? 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Alors notre rentrée M105, c'est une chanson que vous allez entendre. La chanson s'appelle « Mauvais garçon » de Darren Vaudreuil et elle va jouer à 9h50. Donc, c'est l'heure que vous devez indiquer en allant vous inscrire sur notre section concours du M105.ca. 9h50. La chanson s'appelle « Mauvais garçon » de Darren Vaudreuil. Je vous souhaite bonne chance. Je vous rappelle que la rentrée payante, c'est 20 tirages de 105 $ en épicerie ou en essence. Et comment on fait? Eh bien, on repère une des deux chansons en journée. On note l'heure. Et le lendemain matin, dans M105 le matin, en semaine, entre 8h et 8h30, on vous nomme, vous rappelez en studio avant 8h30 et vous gagnez votre 105 $. Simple comme ça. Alors, la voici, cette chanson. Et vous êtes avec Mélissa et M105 au travail.

0: 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Ça tombe donc bien parce que vous êtes sur M105. On entendait cette chanson d'Ariane Moffatt, mais aussi parce que c'est lié à un sujet dont j'avais envie de vous parler.
1: Ah, ouais.
0: Là, ben peut-être que ça fait longtemps, Stéphane. Toi et moi, ça fait longtemps qu'on on n'a pas comme eu un nouvel amour.
1: Ouais.
0: Hein? Mais tu sais, le fameux temps de réponse qu'on attend là, parce que j'ai des amours autour de moi des fois qui commencent des relations, puis là ben là, il m'a pas écrit ou elle m'a pas écrit.
1: Faut attendre 5 jours avant.
0: Bon, c'est quoi ça qu'on s'impose?
1: Hein?
0: Mais ça vient beaucoup. On l'a vu beaucoup à la télé puis dans des films. Fait que c'est comme si on sait qu'il y a un code, mais quel code? Et en fait, on dit que c'est toujours l'envie qui nous démange de répondre au dernier message, tu sais. Puis on se dit que l'autre va répondre tout de suite. Mais on se trompe. Pourquoi on calcule ça? Ça a l'air que des fois, c'est mené un peu par l'anxiété ou l'attachement.
1: Ah
0: ouais, il y a des gens qui faiblissent un peu plus à travers ça. Mais il y a une docteure en psychologie qui a dit que c'est un mécanisme en dehors du petit écran. Donc, elle dit, lorsqu'on espère une réponse d'autant plus réfléchie et positive rapidement, c'est facile de se perdre dans des ruminations. Hein? On commence à faire des suppositions sur les raisons de son absence de réponse. Ah, peut-être qu'il n'a pas vu mon message. Peut-être qu'il est en train de s'entraîner, peut-être qu'il veut plus me parler, peut-être qu'il a pas aimé notre soirée, peut-être que. Hein,
1: puis là, s'il répond trop vite, c'est « Ah, mais il y avait juste ça à faire. » Il attendait mon message.
0: Non, je pense pas que c'est interprété comme ça nécessairement, mais en fait, elle, ce qu'elle conseille, c'est naturellement de pas focaliser sur le temps de l'autre pour répondre, mais plutôt échanger des messages avec une personne qui nous intéresse, de savoir que ça nous oblige pas à répondre tout de suite. Peut-être que la personne n'est pas dans une position pour le faire.
1: Des fois, tu ne le vois pas, des fois, ça sonne pas, des fois...
0: Puis, il y a des gens pour qui, ça leur fait un petit peu plus peur. Ils n'osent pas tout de suite répondre. Il y en a aussi qui sont occupés vraiment dans d'autres choses, puis c'est pas la priorité de leur journée.
1: Et il y en a d'autres que je connais, là, que le téléphone, c'est pas une extension.
0: Non, c'est ça.
1: D'eux-mêmes dans la vie.
0: Exact.
1: Contrairement à moi, là.
0: Oui, c'est ça.
1: Moi, je me le fais dire.
0: Mais... Ah bon, ben oui.
1: Ah, oui.
0: Toi, tu es quand même extensionné.
1: On peut dire ça. Excuse-moi, comme ça. Vas-y.
0: Fait qu'il y a plein de raisons qui expliquent un délai de réponse. Puis, ben c'est ça. On dit que c'est souvent expliqué par une forme d'anxiété qui est liée à l'attachement. Des fois, que ça fait qu'on veut tout de suite. Mais on dit que on doit placer l'authenticité au cœur de ça. D'être dans, j'ai appris une nouvelle expression grâce à cet article, le responsiveness. Ça veut dire que c'est le sentiment que son partenaire nous comprend. Ça veut dire que même si tu réponds pas souvent, si tu fais comme « Ah, j'espère que tu as eu une belle journée », qu'on valide un peu le ressenti de l'autre ou qu'on sent que l'autre personne s'intéresse, c'est ça qu'on veut.
1: Ouais.
0: C'est pas tant le délai de réponse qui est important. Alors, ce matin, je sais pas, je vous raconte tout ça en vous disant « Ben si, vous vivez un nouvel amour, calmez-vous.
1: » Oui, mais ça dépend toujours aussi. Ben c'est, en tout cas, il y a plusieurs variantes parce que quand tu poses une question, la personne est avec toi, tu échanges avec, tu lui poses une question, puis là, elle répond plus, tu fais « voyons ».
0: Oui, c'est ça.
1: T'es rendu où, là?
0: C'est ça, exact.
1: Comment ça, là? Là, 2 secondes, c'était au quart de tour, puis là, ben, je posais une question, il n'y a pas de réponse.
0: On appelle ça ghosté, hein?
1: Genre.
0: Puis en même temps, moi, je te dirais que si je m'étais fiée à ça, au moment où j'ai rencontré mon chum, mais mon Dieu.
1: Tu serais de ça, là.
0: Il me ghostait tout le temps. Non, mais il n'était pas extensionné comme toi avec son téléphone dans la main, hein?
1: Ouais.
0: Voilà. Alors, ce matin, c'est ça que j'avais envie de vous
1: partager. C'est un nouveau mot, hein?
0: Oui, c'est un article que j'ai trouvé dans le Vogue France, puis je trouvais que c'est pas parce que l'été s'achève que les amour ne débute pas. Alors, voilà. On a de l'actualité, Stéphane, toute saison confondue. On jase de quoi ce matin?
1: On va parler, entre autres, de la MRC de la Haute-Yamaska qui va offrir gratuitement son service de transport collectif.
0: Bravo!
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1: On retrouve maintenant Stéphane pour nos infos M105 qui a la MRC de la Haute-Yamaska qui va offrir son service de transport collectif gratuitement.
2: Oui, le 22 septembre prochain, c'est dans le cadre de la Journée mondiale sans voiture. Alors, initiative qui vise à encourager la population à découvrir ou redécouvrir donc cette option de déplacement qui est offerte en milieu rural depuis près de 20 ans. Selon la MRC, le transport collectif constitue une solution concrète là, pour réduire les émissions de gaz à effet de serre et diminuer la congestion routière. Et il y a la MRC qui va participer aussi pour une troisième année au défi sans auto solo durant tout le mois de septembre, donc à compter d'aujourd'hui, là, en encourageant son personnel à privilégier le transport collectif, le covoiturage ou les déplacements actifs ou même le télétravail. Le préfet René Beauregard souligne que chaque déplacement effectué en transport collectif contribue à améliorer la qualité de vie et de l'environnement. Il y a un homme dans la quarantaine de Bromont qui a été arrêté hier soir pour conduite avec les capacités affaiblies là, par l'alcool. C'est vers 23 heures que les policiers ont intercepté l'individu alors qu'il circulait à bord d'un scooter. Ils ont alors constaté qu'il était soumis à une condition de tolérance zéro alcool et au cours de l'intervention, les agents ont développé des motifs raisonnables de croire que sa capacité de conduire était affaiblie. L'homme a donc été conduit au poste, a échoué les tests de l'alcool. Cotes, son permis de conduire suspendu pour 90 jours, également reçu un constat d'infraction, bien sûr, pour avoir enfreint sa condition de tolérance zéro. Et le Mont Sutton poursuit ses préparatifs en vue de la prochaine saison de ski avec l'installation d'un tout nouveau télésiège quadruple doté d'un tapis d'embarquement, infrastructure dont la mise en service est prévue en novembre, c'est bientôt, là, ça représente quand même un investissement de 8 millions de dollars. Les travaux amorcés au printemps progressent rapidement, peut-être dire que le Mont Sutton prévoit également ajouter un deuxième tapis magique, adoucir certaines pentes et bonifier son système d'enneigement pour le secteur ouest. Donc, on se prépare tranquillement, mais sûrement, pour le ski et l'hiver qui s'en vient. Voilà.
1: Merci Stéphane, c'est drôle de parler de ça. Là,
2: oui, surtout avec le beau soleil et la température chaude.
1: Alors, voilà. On se retrouve dans une heure, Stéphane.
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1: Ouais, on a un beau soleil actuellement sur la région. Des petits nuages, mais quand même pas mal de bleu dans le ciel. C'est présentement 18 degrés. C'est pas mal le maximum prévu aujourd'hui, 18-19. Mais on prévoit quand même cet après-midi un risque d'orage, peut-être un peu de pluie. Et pour demain, mercredi, c'est des averses avec un risque d'orage aussi autour de 23. C'est vraiment 20...

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1: Alors, on va parler de plein de choses qui se passent dans le monde. Ailleurs, il y a George Clooney qui sera honoré et ça va se passer au Festival du cinéma de Venise qui se tient jusqu'au 12 septembre prochain. C'est un lion d'or honorifique pour l'ensemble de sa carrière qui lui sera remis. C'est ce qu'on apprend. Et puis, ben, il y a comme un lien avec l'Italie parce qu'il possède une résidence au lac de Comme et où ça a épousé son épouse vient de là-bas. Ils se sont mariés, voilà, je vais le dire comme il faut, à Venise. C'est en 2014. Donc, il est très honoré de ce magnifique prix. Il y a aussi, dans tout ce qu'il y a bientôt, je veux vous dire qu'on aura beaucoup de choses sur scène dans la région avec les différentes salles de spectacle. D'abord, ici à Granby au Palace, on a Musicophonie qui est là en fin de semaine, samedi et dimanche, avec l'artiste invité Richard Desjardins pour vendredi et samedi, c'est Antoine Graton avec l'animation de celui qu'on connaît bien, Jean-Philippe, qui vient d'ici, qui est un grand ami de Louis-Philippe Janvier. On vous rappelle que les fonds iront justement à cette fondation, donc Jean-Philippe Perra. Pour ce qui est de la télévision, ben je vous reparle de ça tantôt parce qu'il y a beaucoup d'émissions qui reprennent à compter de la semaine prochaine. Je vous donne quelques titres comme ça à ne pas oublier et vous allez reprendre votre routine.
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0: chronique que vous allez découvrir dans l'émission en fin de journée. Alors, c'est Mélissa qui est là pour vous présenter dans les prochaines minutes, entre autres, la chanson très énergique de Scooter Gaz qui s'appelle Ricardo. On a aussi du Vincent Vallière en attente. N'oubliez pas, pour me texter en studio, c'est le 450-900-0105. Bonne journée!
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Alors voilà, on a déjà presque terminé une autre heure ensemble. Ça me fait tellement plaisir de vous accompagner comme ça chaque matin de la semaine. Il y a quelque chose vraiment que vous pouvez faire aujourd'hui. C'est une pétition qui a été lancée par l'AFEAS, l'Association féministe d'action sociale. Donc, vous pouvez donc aller la signer. Ça veut dire quoi? Si on signe quoi? C'est important de le savoir quand même. Mais on veut sensibiliser au travail invisible. Vous savez, ce travail qui est accompli par des proches aidants. Il y a aussi des étudiants, étudiantes, les mères, les personnes qui sont engagées dans nos communautés partout au pays. Et on vous le demande parce que on veut justement que ce soit reconnu, ce travail invisible-là. Alors, vous pouvez suivre cette pétition si vous allez sur la page de l'AFEAS. C'est AFEAS. Vous allez avoir tous les détails là-dessus. Donc, voilà, on espère évidemment que ça va avancer parce que ça fait partie des dossiers que l'AFEAS, partout au Québec, justement, suit. Alors, ils font vraiment du travail incroyable pour faire avancer des dossiers importants sur l'égalité des droits. Et puis, ça, c'est un dossier qui n'est pas terminé, enfin. Alors, juste de poser sa signature, ça fait déjà un petit bout de chemin.

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2: On retrouve celui qui est plongé dans l'information, surtout en cette sixième journée d'élection. Ah ben oui. Stéphane, qu'est-ce qui se passe?
3: Ah, sixième journée de la campagne électorale. Là, il y a la coalition Avenir Québec qui s'est engagée ce matin à verser 1 000 $ dans un régime enregistré d'épargne-études pour chaque nouveau-né au Québec. En conférence de presse à Saint-Zotique, la chef caquiste Christine Fréchette a fait valoir que cet engagement vise à donner un coup de pouce aux familles. De son côté, le Parti conservateur du Québec a promis une réduction de 30 % du fardeau réglementaire des entreprises afin de réduire la paperasse. Et chez Québec solidaire, là, on a annoncé qu'un gouvernement solidaire va fixer le seuil d'immigration permanente à 70 000 nouveaux arrivants par année. Ça en fait beaucoup de promesses, c'est pas terminé. Il y aura celle du Parti québécois aujourd'hui et également celle du Parti libéral à suivre. Sixième journée seulement, je suis déjà
2: perdu.
3: Oui, ben
2: en fait, c'est ce que je sens. C'est pour ça que ça me fait rire, Stéphane.
3: J'ai déjà perdu.
2: T'es perdu hier, yeah, t'es étourdi aujourd'hui, t'es perdu. Je vais les noter chaque jour.
3: Ouais, attendez à la fin. Là. Après 36 jours, ça va être quoi? 39 jours, mais non, ça fait beaucoup. Donc, on aurait pu étaler ça sur 4 ans.
2: Oui,
3: c'est
2: ça.
3: 4 dernières années, en tout cas, bref. Allons-y. Avec maintenant, oui, je vous parle d'un complexe de baseball intérieur qui verra bientôt le jour à Saint-Pie. Là, c'est ce qu'on pouvait lire dans la Voix de l'Est ce matin. Un projet qui est porté par Construction Loisel, qui sera aménagé sur un terrain qui a été récemment acquis, là, de l'entreprise Centre de Tri en bordure de la route 235. C'est tout juste à côté de Sanaire. Alors, selon les promoteurs, le financement est déjà approuvé. Et les autorisations municipales ont été obtenues. Et je vous parle de cet homme dans la quarantaine de Bromont qui a été arrêté hier soir pour conduite avec les capacités affaiblies par l'alcool. C'est vers 23 heures où les policiers ont intercepté l'individu. Il circulait à bord d'un scooter et ils ont constaté qu'il était soumis à une condition, celle de tolérance zéro alcool, donc au volant. Au cours de l'intervention, les agents ont développé des motifs raisonnables de croire que sa capacité de conduire était affaiblie. Il a échoué le test rendu donc au poste. Son permis a été suspendu 90 jours. Également, naturellement, reçu un constat d'infraction pour avoir enfreint sa condition de tolérance zéro. Voilà pour l'essentiel de l'info. Détail, autre nouvelle, m105.ca.
2: Là, tu as une heure pour te retrouver, Stéphane, avant le bulletin majeur.
3: Je vais aller chercher les autres promesses.
2: C'est parfait. Allez-y. Alors, on revient avec des listes de promesses à compter de midi. Merci, à tantôt.
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2: Le soleil ne nous quitte pas. C'est vraiment beau dehors. Il y a un ciel bleu et peut-être qu'il y aura encore cette possibilité d'orage cet après-midi, mais pour l'instant, on peut être un peu dans le déni quand même. Je suis là pour vous accompagner avec M105 au travail. On a Lidzo qui s'en vient en musique. On a Cain, Gabriel Fredette. On a cette chanson de Lucala pour commencer. Et je vous reviens avec un beau message que j'ai reçu par texto. Et puis, ben, n'hésitez pas en tout temps. Vous pouvez m'écrire 450-900.

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0: Aerosmith avec ce grand classique. Il est 11h21 dans votre matin, 19 degrés pour la haute Yamaska-Ebron, Missisquoi, et pas mal plus chaud en Espagne. Je vous parle de l'Espagne simplement parce que grâce à un de nos concours M105 où on avait un crédit voyage, eh bien, il y a quelqu'un qui nous a écrit pour dire que elle revenait en fait de cet endroit-là qui était magnifique. Elle dit que c'est inoubliable, l'Espagne. Elle dit qu'elle a beaucoup d'images en tête, des paysages ensoleillés de la Méditerranée. Alors, elle remercie M105. Elle dit que tout était là pour répondre à ses attentes. Elle a des souvenirs impérissables là, de ce voyage-là. On est bien content quand vous donnez des nouvelles ensuite via texto, via le 450-900-105. Ça peut être un souhait de bonne fête aussi. Ça peut être, vous êtes une gang au boulot, vous avez envie d'une chanson, puis là, ben quelqu'un parle l'idée, ben vous me textez, ça va me faire plaisir. On est encore ensemble pour une autre belle portion musicale qui s'en vient dans notre avant-midi. Ensemble, je vais vous présenter entre autres du Jay Scott, on a du Patrice Michaud qui s'en vient, et aussi la trame, la fameuse chanson du Dracula qui s'en vient. Donc, restez branchés au 104.9. 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
7: Voici Fred avec la chanson Mademoiselle. Ben, je vous disais, aujourd'hui, on attend un orage, là. Puis, ben, ce sera pas cet après-midi. Ça va être un peu plus tard ce soir. Donc, pas de parapluie. On y va. Les lunettes de soleil. Et on fredonne la chanson que voici.

0: votre matin, votre avant-midi. Appelez-le comme vous le voulez. Il y aura la semaine prochaine une plus petite semaine, hein, avec la fête du travail. Et vous le savez qu'à ce moment-là, ça concorde tout le temps. Depuis 1856, on a le week-end de la fête du travail qui passe vraiment en mode expo de Brome. Et cette année encore, vous allez avoir tout ce que vous voulez, que vous attendez de cette expo-là qui a mis vraiment beaucoup de tradition peut-être dans votre famille. Alors, les beaux animaux qu'on va retrouver, mais aussi les fameux manèges pour les enfants. Il y a des spectacles. Il y a aussi des défilés. Il y a des tracteurs, des camions, des BMX, des démonstrations. Et vous allez avoir en plus de ça d'autres spectacles, mettons de Martin Boys. C'est les finalistes de Canada's Got Talent. Alors, ça se passe à compter du 4 septembre jusqu'au 7. On compte les dodos. Plus de détails sur bromefair.com. Une invitation de M105. Et ce matin, on a parlé avec la porte-parole de Bromefair. Et puis, elle sera donc aussi avec nous ce midi. Vous allez pouvoir entendre l'entrevue de ce qu'on vous a préparé pour cette année. Alors, ça se passera ce midi au midi M105. Pour l'instant, on plonge en musique encore avec Patrice Michaud qui s'en vient. Puis oui, là, la chanson Dracula qu'on entend, qu'on demande beaucoup, ben elle est là, juste là.
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On est à quelques chansons de nos infos M105. Donc, c'est le bulletin majeur de midi avec Stéphane Côté qui s'en vient juste avant la musique de Jonas Brothers et Jay Scott. C'est bientôt les midis M105.

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3: Bon midi, madame, monsieur. Ici Stéphane Côté. Voici les informations M105. Eh bien, le corps d'un homme identifié formellement comme étant Pierre Desrochers a été localisé et sorti des eaux du lac Stockley en fin d'après-midi. Hier, le décès a malheureusement été constaté sur les lieux. Rappelons que le sexagénaire avait quitté à bord d'une embarcation vers 17h30 le samedi, mais n'était jamais revenu à l'heure prévue. Absence qui a été signalée à la Sûreté du Québec peu après minuit et rapidement dépêchée sur place, les services d'urgence avaient retrouvé son embarcation inoccupée vers 1h du matin. Suivait depuis dimanche, d'importantes ressources qui étaient mobilisées, dont un hélicoptère et des plongeurs de la Sûreté du Québec. Une enquête du bureau du coroner aura lieu afin de comprendre les causes et les circonstances de cette noyade. Il y a la MRC de la Haute-Yamaska qui va offrir gratuitement son service de transport collectif à la demande le 22 septembre dans le cadre de la Journée mondiale sans voiture. L'initiative vise à encourager la population à découvrir ou redécouvrir cette option de déplacement offerte en milieu rural depuis près de 20 ans. Selon la MRC, le transport collectif constitue une solution concrète pour réduire les émissions de gaz à effet de serre et diminuer la congestion routière, et la MRC va participer pour une troisième année au défi sans auto solo durant tout le mois de septembre, en encourageant son personnel à privilégier le transport collectif, le covoiturage, les déplacements actifs ou le télétravail. Le préfet René Beauregard souligne que chaque déplacement effectué en transport collectif contribue à améliorer la qualité de vie et l'environnement. Rappelons que le service permet notamment de se rendre à Granby, Cowansville et Saint-Alphonse-de-Granby. Les usagers doivent réserver leur déplacement selon les procédures habituelles. Il y a le Mont Sutton qui poursuit ses préparatifs en vue de la saison de ski, la prochaine, 2026-2027, avec l'installation d'un tout nouveau télésiège quadruple doté d'un tapis d'embarquement. L'infrastructure, dont la mise en service est prévue en novembre, représente un investissement de plus de 8 millions de dollars. Les travaux amorcés au printemps progressent rapidement. Au cours de l'été, des opérations d'excavation, dynamitage, bétonnage et d'installation de pylônes ont été réalisées. Le projet vise à améliorer le confort des skieurs, particulièrement les débutants et les familles. Le Mont Sutton, qui prévoit également ajouter un deuxième tapis magique, adoucir certaines pentes et bonifier son système d'enneigement dans les secteurs ouest. Un complexe de baseball intérieur verra bientôt le jour à Saint-Pie-de-Bagotte, c'est ce qu'on peut lire dans La Voix de l'Est ce matin. Le projet, porté par Construction Loisel, sera aménagé sur un terrain récemment acquis de l'entreprise de centre de tri DDI en bordure de la route 235, tout juste à côté de Sanerre. Selon les promoteurs, le financement est déjà approuvé et les autorisations municipales ont été obtenues. Le centre sportif va desservir notamment le programme sport-études de baseball et comprendra également un volet de fabrication de vêtements spécialisés pour ce sport. Ce projet s'inscrit dans le développement de l'éco-parc industriel Saint-Pie, un nouveau parc industriel qui pourrait accueillir jusqu'à 15 entreprises. Les promoteurs prévoient annoncer prochainement l'arrivée de nouveaux occupants spécialisés en développement durable. Un homme dans la quarantaine de Bromont a été arrêté hier soir pour conduite avec les capacités affaiblies par l'alcool. Vers 23 heures, les policiers ont intercepté l'individu alors qu'il circulait à bord d'un scooter. Ils ont alors constaté qu'il était soumis à la condition de tolérance zéro alcool. Et au cours de l'intervention, les agents ont développé des motifs raisonnables de croire que sa capacité de conduire était affaiblie. Alors, l'homme a été conduit au poste où il a échoué les tests de l'alcotest approuvés. Son permis de conduire a été suspendu pour 90 jours et il a également reçu un constat d'infraction pour avoir enfreint sa condition de tolérance zéro alcool. Il y a au sixième jour de la campagne électorale, la coalition Avenir Québec qui s'est engagée à verser 1 000 $ dans un régime enregistré d'épargne étude pour chaque nouveau-né au Québec. En conférence de presse à Saint-Zotique, la chef caquiste Christine Fréchette a fait valoir que cet engagement vise à donner un coup de pouce aux familles. De son côté, le Parti conservateur du Québec a promis une réduction de 30% du fardeau réglementaire des entreprises afin de réduire la paperasse. Et il y a également chez Québec solidaire, on a annoncé qu'un gouvernement solidaire fixerait le seuil d'immigration permanente à 70 000 nouveaux arrivants par année. Et les libéraux du premier ministre Mark Carney ont remporté haut la main les 3 élections partielles fédérales tenues hier. En plus de celle de Chicoutimi-le-Fjord, les libéraux ont aussi remporté l'élection partielle de Beaches, York, tout juste à côté de Toronto en Ontario, et celle de North Vancouver, en Colombie-Britannique. Les conservateurs, eux, ont réalisé une performance désastreuse, se classant 3e derrière le Bloc à Chicoutimi et également 3e derrière le NPD du côté de Toronto. Au sport, les Alouettes de Montréal ont consenti une prolongation de contrat de 2 ans au vice-président principal des opérations football et directeur du club, Danny Maciosia, ainsi qu'à son entraîneur-chef, Jason Mass. Maciosia également sous contrat jusqu'à la fin de saison 2031, tandis que Mass, lui, est lié à l'équipe jusqu'à la fin de 2030. Et on a également accordé un contrat d'un an au quart Caleb Evans. Voilà pour l'essentiel de l'info. Détails, autres nouvelles, visitez le m105.ca et à 12:36, il est l'heure pour moi de vous souhaiter bon appétit.
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1: Bienvenue sur M105 et les Midi M105 avec Mélissa. Est-ce que ça vous arrive des fois de rentrer à la maison après le boulot puis de vous lancer dans quelque chose, des vêtements confortables? J'ai l'impression que quand on arrive à l'heure du lunch, le midi, on lance la boîte à lunch, on l'ouvre un peu de la même manière, on a faim. Eh bien, on déguste notre lunch midi avec la meilleure musique. Ça commence avec Ed Sheeran et on reparle de l'Expo de Brome dans les prochaines minutes.

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1: Au midi 105, c'était Rosaline avec la chanson Snap. Bon midi, bon lunch. En fin de semaine, il y a une activité incontournable qui est là. C'est une tradition dans la région, dans Brome-Issisquoi. Et je parle de l'exposition de Brome, le Brome Fair. Et pour nous en parler ce matin, l'équipe matinale était en entrevue avec la porte-parole et bénévole qui s'appelle Lisa Payne.
2: L'expo de Brome, c'est un incontournable quand on arrive tout près de la fête du travail. Qu'est-ce qu'il y a à y faire?
3: Ben, en fait, on vous attend en grand nombre encore cette année pour notre 170e année, l'édition de Brome cette année. On va retrouver les mêmes merveilles, les mêmes qualités que d'habitude, les incontournables vraiment, des compétitions équestres et bovines, évidemment, les ménages pour petits et grands, les spectacles musicaux, les merveilles en urtica, les créations artisanales. Mais cette année, on est très fiers de faire un virage vert. Vraiment, l'exposition plus verte et éco-responsable. Grâce à nos nouvelles initiatives, on vise à réduire nos déchets de 90%. L'année passée, on était rendu à peu près à 80%. Alors, on est sûr qu'on va pouvoir y arriver. Grâce à l'MRC cette année de Brome-Issisquoi, ils vont proposer un service de navette qui vous permet de profiter pleinement de l'événement tout en contribuant aussi à réduire notre empreinte environnementale.
2: Wow.
3: On est très fiers de ça aussi. Oui.
2: Vraiment génial. Puis je pense que ça facilite aussi les déplacements sur place parce qu'on le sait que quand on arrive dans ce coin-là, souvent, il y a beaucoup de voitures pendant le long week-end de la fête du travail. Là.
3: Justement, il peut y avoir des embouteillages et l'MRC travaille un peu avec le SQ pour pouvoir emprunter les... à côté, là, vraiment, sur l'accotement pour pouvoir justement passer et arriver à nos entrées un peu plus vite aussi. Fait que on pense que ça va être vraiment bien pour nos visiteurs.
2: Merveilleux.
4: S'il y a une chose à ne pas manquer, là, mettons que je vous demande une affaire que vous, là, vous voulez pas manquer cette année, c'est quoi?
3: Pour moi, c'est toujours les compétitions équestres. Je trouve ça magnifique, vraiment, de voir aller. Mais je suis toujours trop curieuse de savoir comment grosse va être la plus grosse citrouille.
4: J'avais hâte qu'on en parle.
3: Viens voir ça. Viens voir ça.
4: J'avais hâte qu'on en parle. Parce que ce pavillon-là est assez impressionnant avec les épis de maïs pratiquement au plafond. Puis, non, c'est vraiment quelque chose.
2: Puis je pense que c'est impressionnant, tu sais, pas juste pour les enfants, pour les adultes aussi, l'Expo de Brome. C'est ça aussi qui est le fun. Tout le monde y trouve son compte, Lisa, hein?
3: Ben oui, à chaque année, c'est vraiment une tradition communautaire. On se retrouve à l'Expo de Brome à chaque année pour manger un Derby Burger, pour faire le tour, pour jaser, pour... C'est rassembleur, cet événement-là, pour tout le monde.
2: Est-ce que les funnel cakes sont toujours là? Moi, c'est toujours ça, mon incontournable, quand j'y vais.
3: Eh bien oui, il y en a de toutes sortes aussi. C'est pas juste celui vraiment, tu sais, au sucre blanc, là. Il y en a de toutes sortes.
2: Merveilleux. Hey, ça doit être le goût, c'est de Jean-Martin, moi puis Stéphane, on a le sourire aux lèvres.
5: Miam, miam.
2: C'est comme si on retourne à notre petite jeunesse.
4: Moi mes enfants le demandent année après année maintenant.
5: Hey, je suis jamais allé, moi.
2: Ben, pour vrai? Tu y ailles, Stéphane.
4: Go!
5: Ouais, j'ai
2: Lisa,
5: le tiers d'âge de ça.
2: Merci beaucoup d'avoir discuté avec nous ce matin, puis on vous souhaite un super week-end, que Dame Nature soit de votre bord.
3: Merci à vous, puis on se voit là-bas, rendez-vous!
2: Exact, on se voit assurément là-bas. Ça commence jeudi, hein, si vous allez voir là, la programmation, je regardais jeudi, vendredi, samedi, dimanche. Vous allez au bromefair.com pour avoir tous les détails. On parlait ce matin avec la porte-parole qui est aussi bénévole, Lisa Payne.
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0: pour casser la croûte avec vous autres et non pas casser la table, comme le chantait Sale Barbe. Je suis avec vous et Stéphane s'en vient pour un autre point d'information dans les prochaines minutes. Le temps de vous rappeler que cet événement qui a lieu depuis 5 ans, ça s'appelle l'Estriade la nuit et ça s'en vient, c'est le 12 septembre prochain au parc Daniel Johnson. C'est à compter de 17h. Puis j'ai le goût de vous en parler parce que c'est pour toute la famille. Hein? On vous invite à partir de 17h parce qu'on aura là-dessus, là-bas, au parc Daniel Johnson, un espace gourmand. On peut manger tout le monde ensemble. Il y a des kiosques. Et ensuite, on fait le départ à 19h15 quand on a le soleil qui commence à aller se coucher, rendu à cette date-là. Et vous allez pouvoir être là pour un parcours lumineux. On en a quelques-uns, le 7 km, le 10 km et le 21 km. Il y a quand même des petites règles de sécurité. Hein? Il y a un casque obligatoire, lumière de vélo, lampe frontale obligatoire. Et les enfants aussi de moins de 14 ans doivent être accompagnés d'un adulte. Entre autres, il y en a d'autres, mais ça boude pas notre plaisir le 12 septembre prochain. C'est l'Estriade la nuit ici à Granby.
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1: Ici Stéphane Côté, voici les informations M105. Eh bien, la MRC de la Haute-Yamaska va offrir gratuitement son service de transport collectif à la demande le 22 septembre prochain dans le cadre de la Journée mondiale sans voiture. L'initiative vise à encourager la population à découvrir ou redécouvrir cette option de déplacement offerte en milieu rural et ce depuis près de 20 ans. Selon la MRC, le transport collectif constitue une solution concrète pour réduire les émissions de gaz à effet de serre et diminuer la congestion routière. Il y a le Mont Sutton qui poursuit ses préparatifs en vue de la saison de ski 2026-2027 avec l'installation d'un tout nouveau télésiège quadruple doté d'un tapis d'embarquement. L'infrastructure, dont la mise en service est prévue en novembre, représente un investissement de plus de 8 millions de dollars. Les travaux amorcés au printemps progressent rapidement. Le Mont Sutton qui prévoit également ajouter un deuxième tapis magique, adoucir certaines pentes et bonifier son système d'enneigement dans le secteur ouest. Et un homme dans la quarantaine de Beaumont a été arrêté hier soir pour conduite avec les capacités affaiblies par l'alcool. C'est vers 23 heures, les policiers qui ont intercepté l'individu alors qu'il circulait à bord d'un scooter. Ils ont alors constaté qu'il était soumis à la condition de tolérance zéro alcool. Et au cours de l'intervention, les agents de police ont développé des motifs raisonnables de croire que sa capacité de conduire était affaiblie. L'homme a été conduit au poste, a échoué le test de l'alcootest. Son permis de conduire a été suspendu pour 90 jours. Et également reçu un constat d'infraction pour avoir enfreint sa condition de tolérance zéro alcool. Voilà pour l'essentiel de l'info. 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
2: 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Une autre journée ensoleillée en ce mardi après-midi. Lydia Bonin qui est bien contente de vous accompagner avec le meilleur de la musique, entre autres dans les prochaines. Il y aura celui qui a lancé son tout dernier album vendredi dernier. Ça s'appelle Wild Child. Ça s'inspire de sa famille, puis je dirais de la perte de son père aussi, qui l'a vécu il y a quelques années. Aussi, Alex Werman s'en vient avec sa toute dernière Fever Dream. Avant ça, c'est la chanson qui a été sacrée chanson de l'été 2026 selon le magazine Rolling Stones. La chanson va passer 20 semaines consécutives au sommet du Billboard Top 100. Ella Langley avec Choose in Texas, ça s'en vient. Mais pour tout de suite, voici Taylor Swift avec Open Light.
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0: Il a sorti son dernier album vendredi dernier, ça s'appelle Wild Child. C'était Alex Warren à M105. Puis comme c'est l'automne, l'école a commencé pour plusieurs, soit hier, soit aujourd'hui, eh bien on reste dans le coin, hein? 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Dans quelques instants, la chanteuse qui sortira un nouvel album le 18 septembre prochain. Sarah Dufour s'en vient.
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0: Un bon souvenir d'Alexandra Stan, Mr. Saxo Beat. Il est 13h56. On a encore une très belle journée présentement sur la Haute-Yamaska-Bromissisquoi, 23 à l'extérieur. Beau, gros soleil. Pour ce soir et cette nuit, on aura un petit peu de nuages, mais rien de majeur. 12 degrés attendus. Puis demain, par contre, on a un petit pourcentage de possibilités d'averse, 30% en journée. Sinon, ce sera majoritairement nuageux avec un maximum de 20 attendus. Restez là parce que dans quelques instants, il y a les infos qui s'en viennent.
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2: Il est 14h01, c'est le temps des infos M105 avec Florence Aquilina. On a des développements concernant la disparition d'un homme qu'on cherchait depuis quelques jours dans la région.
3: Oui, donc malheureusement, il a été retrouvé décédé. Le corps de cet homme, identifié formellement comme étant Pierre Desrochers, a donc été localisé, sorti des eaux du lac Stockley en fin d'après-midi hier. Et le décès a malheureusement été constaté sur les lieux. Rappelons que le sexagénaire avait quitté à bord d'une embarcation vers 17h30 samedi, mais n'était jamais revenu à l'heure prévue. Son absence avait ensuite été signalée à la Sûreté du Québec peu après minuit et rapidement dépêchée sur place. Les services d'urgence avaient retrouvé son embarcation inoccupée vers 1h du matin. Donc, depuis dimanche, d'importantes ressources ont été mobilisées, dont un hélicoptère et des plongeurs de la SQ. Et puis là, pour l'instant, il y a une enquête du bureau du coroner qui aura lieu afin de comprendre les causes et les circonstances de cette noyade, parce que c'est toutes les informations qu'on a à l'heure actuelle. Restons à l'échelle locale. La MRC de la Haute-Yamaska qui offrira gratuitement son service de transport collectif à la demande le 22 septembre dans le cadre de la Journée mondiale sans voiture. Donc, c'est une initiative qui vise à encourager la population à découvrir ou redécouvrir cette option de déplacement offerte en milieu rural depuis près de 20 ans maintenant. Selon la MRC, le transport collectif constitue une solution concrète pour réduire les émissions de gaz à effet de serre. D'ailleurs, le préfet René Beauregard souligne que chaque déplacement effectué en transport collectif contribue à améliorer la qualité de vie et l'environnement. Rappelons que le service se permet notamment de se rendre à Granby, Coansville et Saint-Alphonse-de-Granby. Alors voilà l'essentiel de vos infos. Pour l'instant, détails, autres nouvelles, comme d'habitude, au m105.ca.
2: Merci, on se retrouve à 15h.
3: Oui, à très bientôt, Lydia.
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2: Hey, je t'ai excité. Il va falloir mettre le 18 septembre à notre agenda parce que Miley Cyrus a annoncé il y a à peu près une heure qu'elle va sortir un nouvel album. Il y a déjà un extrait qui est sorti. Je vous en parlerai plus en détail dans les prochaines minutes avant ça. Harry Styles de S'en vient en musique. George Ezra aussi. Mais pour tout de suite, à tous les fans du film Troll, voici la chanson thème Justin Timberlake avec Can't Stop the Feeling.

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1: Miley Cyrus a annoncé cet après-midi sortir son 10e album studio un petit peu plus tard, au mois de septembre. Ça s'appellera Bass Persuadies. Alors, elle a déjà publié un court extrait sur ses médias sociaux, puis je peux vous dire, ça sonne rock pas mal. Plus rock d'ailleurs que ce qu'elle a fait dans les dernières années. Alors, ça sortira le 18 septembre prochain. Et finalement, il y a Patrick Bruel qui, renoncé à sa tournée qui devait débuter là, début octobre. Il y a plusieurs personnes d'influence qui, du côté de l'Europe, qui décriaient cette tournée-là, qui lui disaient qu'il devait l'annuler. Ben, c'est chose faite. Il a annoncé ça aujourd'hui sur sa page Instagram. Lui qui dit que cette tournée-là est devenue l'incarnation d'un débat qui le dépasse. Je vous rappelle, il est inculpé dans 4 dossiers de violence sexuelle et il est encore visé par de nombreuses autres plaintes. Alors, quant à moi, c'est pas juste un débat qui a lieu, mais plutôt, quelque chose qui devait être annulé. Alors, je vous rappelle, les dates de Québec et de Montréal avaient été annulées aussi un petit peu plus tôt cette année.
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1: C'était Amal Smith, sa chanson Nice to Meet You à M105. Il y a cette année, Boréar qui célèbre ses 30 ans. Donc, tout au long de l'année, on vous offre différentes expositions. Et là, depuis peu, c'est maintenant l'exposition Écoute ce que tu vois de Nathalie Mignot. Alors, jusqu'au 27 septembre, on vous invite à plonger dans l'univers de cet artiste-là. Et ça se passe toujours au Centre culturel France-Sarrebourg, donc sur la rue principale à Green Bay. Puis, je vous rappelle, c'est gratuit. C'est ouvert du jeudi au dimanche entre 1 et 4 heures. Alors, laissez-vous admirer, laissez-vous transporter par ces différents artistes et différentes œuvres. Alors, je vous rappelle en ce moment, écoute ce que tu vois, l'exposition de Nathalie Mignot ici pour Boréar. Et dans les prochaines minutes, il y a Céline Dion qui s'en vient en musique.
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C'était Roxane Bruno à 14h56 qui dit retour à l'école, dit aussi reprise des différentes activités dans la région. Entre autres, il y a la Maison Soutien aux aidants qui, jeudi, vous propose un café rencontre actif. Donc, c'est-à-dire toutes les personnes proches aidantes, on vous invite à venir prendre une marche pendant environ 60 minutes. Ça se passe au parc Terry Fox. Alors, si vous souhaitez jaser de tout ça, un petit peu, peut-être enlever un petit peu de poids sur les épaules, bien, c'est le moment où le faire. C'est à compter de 13h30. Pour s'inscrire, il faut appeler directement là-bas, 450-375-9115 au poste 227. Par contre, je dois te mentionner, si jamais il pleut, ben ce sera annulé, évidemment. Et parlons-en de la météo à date jeudi. Il annonce de la pluie. La bonne nouvelle, c'est que présentement, on a un gros soleil sur la Haute-Yamaska-Bron-Missisquoi. On est rendu à 25 degrés. Profitez-en. Si vous avez une pause dans les prochaines minutes, profitez-en pour sortir, marcher un peu pour ce soir et cette nuit. On attend des nuages avec un minimum de 12. Puis demain, un petit pourcentage de possibilité d'averse. On parle de 30% en journée avec un maximum de 20 degrés.

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2: Dans cet épisode, nous parlons de la fondation de l'organisme.
5: Évidemment, on s'est mis à la recherche de budget supplémentaire. C'était évident qu'on ne pouvait pas survivre très longtemps avec ce budget-là de 95 000 $ par année. Et on a quand même compris qu'on ne pouvait pas fonctionner 24/7. On a maintenu le centre ouvert, donc le jour et le soir, jusqu'à minuit, pendant plusieurs années par la suite. Ça a permis que on maintienne la réponse téléphonique, la réponse de crise, la réponse d'urgence, mais aussi qu'on commence à développer les suivis.
4: Une

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1: Il est 15h, c'est le temps des infos M105. Florence, on est déjà à la journée 6 de la campagne électorale.
2: Exactement, on va faire quelques suivis du côté des divers partis politiques, en commençant par la Coalition Avenir Québec, qui s'est engagée aujourd'hui à verser 1 000 $ dans un régime enregistré d'épargne étude pour chaque nouveau-né au Québec. D'ailleurs, en conférence de presse à Saint-Eutique, la chef caquiste Christine Fréchette, qui a fait valoir que cet engagement vise à donner un coup de pouce aux familles. De son côté, le Parti conservateur du Québec a promis une réduction de 30% du fardeau réglementaire des entreprises afin de réduire la paperasse pour les cités. Et terminons du côté de Québec solidaire. Donc, on a annoncé qu'un gouvernement solidaire fixerait le seuil d'immigration permanent à 70 000 nouveaux arrivants par année. À l'échelle locale, maintenant, un homme dans la quarantaine de Bromont a été arrêté hier soir pour conduite avec les capacités affaiblies par l'alcool. Alors, vers 23h, les policiers ont intercepté l'individu alors qu'il circulait à bord d'un scooter. Ils ont alors constaté qu'il était soumis à la condition de tolérance zéro alcool. Et au cours de l'intervention, les agents ont développé des motifs raisonnables de croire que sa capacité de conduite était affaiblie. Son permis de conduire a alors été suspendu pour une période de 90 jours. Voilà l'essentiel de vos infos. Détails, autres nouvelles, comme d'habitude, au m105.ca.
1: Merci, on se retrouve dans le retour.
2: On se voit dans le retour, Lydia.
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1: Il y a des chercheurs qui ont fait une étude comme quoi la couleur de notre tasse de café le matin pourrait influencer notre humeur de cette journée-là. Ouais, je vous en parlerai plus en détail dans les prochaines minutes. Avant ça, ben je veux vous rappeler que ce matin, on a eu en entrevue la gang qui organise l'Expo de Brome. Alors, si vous souhaitez en savoir plus, ben je vous invite à aller écouter ça en rattrapage sur notre site web m105.ca. Mais avant ça, ben c'est Lydia Bonnet qui vous accompagne jusqu'à 4 à M105 au travail PM en musique. Dans les prochaines minutes, je vous offre, entre autres, Shakira, Camila Cabello. Mais pour tout de suite, voici American Authors avec Best Day of My Life.

0: À 15h20, selon la psychologie, la couleur de notre tasse de café pourrait influencer notre humeur de la journée. Puis, vous le savez peut-être, mais on mange avec les yeux. Ben, c'est la même affaire pour les boissons. Alors, notre cerveau analyse la couleur, la forme et même le poids de la tasse avant même de prendre une gorgée. Ces éléments-là qui influencent par la suite notre perception du goût. Alors, quelle couleur choisir? Premièrement, ça dépend de ce que vous souhaitez. Alors, le rouge vous permet de vous réveiller puisque le rouge est associé à l'énergie, l'action, l'intensité. Ou encore, si vous souhaitez être plus calme, une tasse bleue peut vous aider à ralentir parce que le bleu qui est généralement associé à la stabilité, à la détente. Ou encore, le jaune. Pourquoi? Pour passer une bonne journée. Le jaune qui est associé à la joie, à l'optimisme et à l'énergie positive. Fait que vous y penserez demain en prenant votre café. En musique, dans les prochaines, Marc Dupré s'en vient.
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0: Une bonne dose de bonne humeur avec la gang de Quin, l'amour du jour. Oui, avec ce beau soleil qu'on a toujours en Haute-Yamaska, Brombissiquois, on a présentement 25 degrés. On est choyé pour ce soir et cette nuit. On attend quelques nuages, minimum de 12. Puis demain, ce sera un petit peu de pluie en journée. On attend 30% de possibilités d'averses. Ce sera des nuages, du soleil, un maximum de 20 qui nous accompagnera. En musique, dans les prochaines minutes, il y a Lady Gaga avec Bradley Cooper, leur chanson Shallow qui s'en vient à Laurent Saint-Martin. Mais avant ça, Mika avec Relax.
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0: grave. Hein?
1: 15h58, ce soir dans le retour M105, c'est le début de nos chroniques en famille. Nouveauté cette année. 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Ça se passe ce soir dans le retour M105. Je vous invite à rester à l'écoute.

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2: C'est le retour M105 qui débute. Je m'excuse, j'ai comme eu un problème avec la trame.
3: Mais nous sommes là, c'est ça l'important. Ben oui.
2: Hey, il est 16h, on a présentement un beau 25 degrés sur la haute Yamaska-Bromissisquoi. Fait qu'on est chanceux. Une autre journée de terminée. Puis là, Florence, on a commencé un débat.
3: Oui, hors onde, justement, ça a à voir avec la température en plus.
2: Oui, on est le 1er septembre. Oui. Moi, je trouve que c'est beaucoup trop tôt pour dire qu'on commence avec le fameux pumpkin spice citrouille épicée, épice de citrouille, je sais pas trop, la boisson, là.
3: Oui. On sait de quoi tu parles.
2: Oui, mais toi, Florence, t'es pas d'accord.
3: Moi, c'est parce que l'automne, c'est ma saison favorite. Donc, moi, à partir du mois de septembre, j'enfile mon costume d'Halloween. C'est à peine une exagération. Oui? Oh oui, moi, j'adore l'automne, j'adore les feuilles, j'adore les couleurs, j'adore les odeurs, j'adore tout. Fait que moi, j'ai juste hâte que l'automne commence.
2: Je comprends, mais en même temps, c'est vraiment trop tôt. Tu sais, c'est moi. Je sais, l'école a commencé.
3: Oui.
2: Mais il va encore beau.
3: Ben, c'est techniquement l'été jusqu'au 21 septembre. Donc, je veux dire, on est tous collectivement d'accord avec toi au final.
2: Ben, c'est ça. Fait que moi, je dis que... Non.
3: Que non.
2: On n'y va pas. En tout cas, si jamais vous n'êtes pas d'accord avec moi, ben, n'hésitez pas à me texter 450-900-0105.
3: Ou avec moi.
2: Ou avec Florence. J'ai pas la science infuse.
3: Moi non plus, d'ailleurs.
2: Mais ce qu'on sait, Florence, c'est que toi, t'as les infos.
3: J'ai les infos.
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2: On a une nouvelle de dernière heure ici à Granby.
3: Oui, si vous circulez présentement, sachez que la rue Saint-François est fermée entre Beaufort et Caron en raison d'un incendie qui est en cours présentement à Granby. Les pompiers sont sur place, donc je vous reviendrai dans quelques temps avec davantage d'infos. On suit la situation de près. Restons à l'échelle locale pour parler de Dominique David Rioux, qui est un citoyen de Coansville, qui complétait aujourd'hui son 365e jour consécutif de course à la mémoire de son fils Raphaël. Donc, depuis un an, il parcourt les rues de la ville à tous les jours, transformant son deuil en un message de résilience. Et dans le cadre de cette démarche, il amasse également des dons pour le Centre de pédiatrie sociale en communauté Main dans la Main, qui, je le rappelle, vient de déménager sur la rue principale à Coansville. Donc, c'est une initiative qui est au bénéfice des enfants et des familles vulnérables de la région de Brome-Missisquoi. Un geste que la directrice générale de l'organisme, Elisabeth Lapointe, qualifie d'inspirant. On va l'écouter.
4: C'est sûr qu'on salue vraiment le geste de Dominique, qui est vraiment inspirant pour la communauté. On trouve que c'est un geste qui est super local. Tu sais, Dominique est quand même assez connu ici, justement. Tout le monde le reconnaît. Quand on parle de lui, on parle un peu de la légende du coureur de Coansville. Donc, on trouve que c'est vraiment une grande générosité de sa part de faire ça, en fait, de faire profiter de ce geste-là aux enfants qui ont des conditions de vie difficiles là, dans Brome-Missisquoi.
3: L'initiative se poursuivra jusqu'à la fin septembre et le public est d'ailleurs invité à se joindre à lui le 26 septembre prochain à la plage de Coansville pour une marche ou une course dont les détails seront dévoilés sous peu. Et terminons à l'échelle provinciale puisqu'on est au jour 6 déjà de la campagne électorale et en ce jour 6, la Coalition Avenir Québec s'est engagée à verser 1 000 $ dans un régime enregistré d'épargne étude pour chaque nouveau-né. De son côté, maintenant, le Parti québécois a imité le Parti conservateur en proposant d'abolir la TVQ sur les biens usagés comme les automobiles et les électroménagers. Le Parti libéral, quant à lui, a annoncé qu'il investirait 1,5 milliard de dollars pour ajouter 40 000 logements sociaux et abordables d'ici 5 ans. Le chef conservateur Éric Duhaime a promis une réduction de 30 % du fardeau réglementaire des entreprises afin de réduire la paperasse, pour le citer. Et chez Québec solidaire, on fixerait le seuil d'immigration permanent à 70 000 nouveaux arrivants par année. QS qui veut également investir 100 millions de dollars en francisation. Alors évidemment, on vous gardera au courant là, au fur et à mesure que cette campagne électorale évolue. Alors voilà l'essentiel de vos infos, détails, autres nouvelles, comme d'habitude, au m105.ca.
2: Merci au sport. Ben, du côté des Alouettes de Montréal, on a offert une prolongation de contrat au directeur général Danny Machocha et à l'entraîneur-chef Jason Mas. Donc, pour Jason Mas, on parle de jusqu'en 2030 et 2031 pour Machocha. Et toujours au football, ben on a accordé un contrat de 1 an, évidemment toujours des Alouettes, au quart arrière américain Caleb Evans. On se souvient David Evans, Davis Alexander, oui. J'ai J'ai dit les deux mots en même temps. Alors, Caleb Evans, nouveau contrat d'un an. Davis oui. Alexander, qui était blessé, était quand même ce matin du côté de l'entraînement des Alouettes. Par contre, il faisait pas partie ou très peu là, des répétitions des partants. Puis au baseball, ben les Blue Jays seront en action ce soir à 18h40 contre les Guardians de Cleveland. C'est un match important. Pourquoi? Les Guardians occupent présentement la dernière place qui donne droit aux séries. Donc, ils sont présentement en avance d'un match et demi sur les Blue Jays. Et pour ce qui est de la météo, beau gros soleil présentement sur la Yamaska, Brom, Missisquoi, ça se poursuit là, jusqu'à la fin de la soirée. Même ce soir et cette nuit, on entend quelques nuages, là, rien de majeur, minimum de 12. Demain, ce sera généralement nuageux, avec un petit peu de soleil là-dedans, maximum de 22. On a présentement 25 degrés.
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2: Pour nos incontournables, aujourd'hui, premièrement, on va faire un retour en 2009 dans quelques instants. 2009, il y a Flo Rida qui s'est inspiré d'une chanson « You Spin Me Round » de Dead or Alive.
5: Oui.
2: Qui a créé la chanson « Right Round » et la voix de la femme là-dessus. C'était une fille qu'on connaissait pas tant à ce moment-là. Kesha.
5: Kesha.
2: Elle n'était pas encore connue.
5: C'est vrai qu'elle n'était pas encore connue à l'époque.
2: Un petit peu plus tard dans l'année, par contre, elle va sortir sa chanson TikTok qui là va la faire percer. Mais à ce moment-là, c'était Kesha avec Flo Rida, Right Round. Ça s'en vient dans les prochaines. Avant ça, on fait un retour en 91 avec un groupe rock américain. Ça a été leur plus grand hit de toute leur carrière. Spin Doctors avec Two Princes, tout de suite dans le retour.
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2: Il est 16h14, on vous souhaite un bon retour à la maison. Pour l'info inutile aujourd'hui, on va parler d'école parce que bon, il y a plusieurs jeunes qui retournent sur les bancs de l'école cette semaine. Alors, saviez-vous que les premières écoles connues de l'histoire humaine sont des institutions appelées Eduba, donc maison de tablettes, qu'on peut traduire ça comme ça. C'était en Mésopotamie, donc l'Irak actuel. C'était apparu vers 2500 avant Jésus-Christ. C'était pour, transmettre le savoir, mais c'était strictement réservé aux élites, aux riches et puissants. Alors, une bonne affaire que finalement ce soit accessible à tous.
3: Bien dit.
2: Dès aujourd'hui. Et aujourd'hui, dans le retour M105, on va jaser de bien des affaires. Entre autres, on a toujours une paire de billets à vous offrir pour l'Expo de Brome, mais pas tout de suite. Un moment donné, dans le retour, on va vous faire signe et vous pourrez nous appeler, nous texter, puis on va faire tirer ça. Avant ça, vers 16h25, j'ai trouvé le métier idéal selon votre signe astrologique.
3: Ah, je suis tout ouïe. Ben, que j'aime bien mon métier, mais quand même!
2: On prend ça avec un grain de sel, voilà. Évidemment, c'est juste pour le fun. Ensuite de ça, 16h40, je vous parle d'un objet courant de la vie de tous les jours qui va révolutionner le domaine de la brosse à dents.
3: Le domaine de la brosse à dents.
2: Okay, oui.
3: J'aime ça que nous, on considère ça comme un domaine maintenant.
2: Je vous en parle vers 16h40. Et aujourd'hui, nouveauté, début de la chronique en famille.
3: Oui.
2: C'est Véronique Ducharme qui viendra faire son tour. C'est une travailleuse sociale, médiatrice aussi. Et elle va nous parler de rentrée scolaire. Avançons en musique, Coriace est là.

0: Miley Cyrus avec sa chanson Flowers. Pourquoi? Ben aujourd'hui, elle a fait des heureux. Elle a annoncé qu'elle va sortir son 10e album bientôt. Là, on parle du 18 septembre prochain. D'ailleurs, elle a déjà sorti un extrait sur ses médias sociaux. Et je vous le dis, ça va être pas mal plus rock. Elle a une guitare électrique dans les mains, puis ça va brasser. Ça s'appellera Bass Persuadies. Alors, à mettre à notre agenda 18 septembre prochain. Alors, regarde un peu. Ouais, Patrick Bruel avec son plus gros hit, je dirais quasiment. Alors regarde pourquoi. Je vous rappelle, Patrick Bruel est inculpé dans 4 dossiers de violence sexuelle visés par de nombreuses autres plaintes, aussi toujours de l'ordre de violence sexuelle. Ça faisait plusieurs semaines que des gens de dirais avec de l'influence du côté de l'Europe recommandait à Patrick d'annuler sa tournée. Ça a déjà été fait du côté de Québec et de Montréal il y a quelques temps déjà. Ben là, c'est annoncé aujourd'hui. Patrick Bruel a annoncé qu'il va annuler complètement sa tournée qui devait débuter le début octobre, 2 octobre précisément. On parlait de 35 concerts pour célébrer justement son un album Alors regarde qui était sorti en 1989. Pourquoi? Il dit que cette tournée-là est devenue comme une incarnation d'un débat qu'il dépasse. Quant à moi, c'est plus qu'un débat quand t'es inculpé, mais c'est seulement mon opinion personnelle.
1: Je m'appelle Claude Noël, j'aime pas Noël, et je vous souhaite pas joyeux Noël.
0: Ça fait rire Claude Legault, ouais, il a annoncé ça aujourd'hui, tenir le rôle-titre de Santa Claude. Donc, on parle d'une nouvelle comédie familiale de Noël qui prendra l'affiche dans les salles du Québec le 27 novembre prochain. Je sais, on parle déjà de Noël, c'est un petit peu tôt peut-être, mais on est quand même à 3 mois, un petit peu plus que 3 mois du temps des fêtes. Donc, comme ça va sortir fin novembre, on voulait en parler tout de suite. Alors, c'est Claude Legault qui sera le Père Noël, mais disons-le, pas très content d'être le Père Noël.
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0: C'était Gabrielle Fredette. Tant qu'on est toi et moi dans le retour M105 à 16h27, je suis tombée sur, comment je pourrais dire, un genre de sondage des experts en astrologie qui ont défini des métiers spécifiques pour certains signes astrologiques. Dans le fond, je vais faire tous les signes, mais selon vos caractéristiques, quels seraient le ou les meilleurs emplois?
1: Puis à titre de rappel, Lydia et moi, et normalement Marlon aussi qui est avec nous, on est trois Gémeaux.
0: Exact. Donc on va parler un peu plus tard. Oui. Mais pour tout de suite, je vais commencer avec les béliers.
1: D'accord.
0: Donc vous avez besoin de relever des défis, de foncer, prendre des initiatives. Alors, entrepreneur, courtier immobilier, gestionnaire de projet, coordonnateur d'événements, ce sont tous des bonnes options pour vous. Ensuite, les taureaux, vous avez besoin de créativité, mais aussi de stabilité. Alors, vous êtes patient, persévérant, c'est-à-dire un artisan pour être une bonne option pour vous. Conseiller en finance aussi. On parle de fleuriste, design d'intérieur aussi.
1: OK.
0: Où qu'on va allier justement la créativité à ce moment-là. Ensuite de ça, on a des Gémeaux, Florence.
1: Ah, voilà, ça nous concerne.
0: À l'écoute. Donc, nous, on a besoin des Gémeaux de carrière on s'ennuie jamais, dans le fond.
1: Voilà.
0: Ça bouge, ça change. Alors, les métiers envisagés pour Gémeaux, créateur de contenu.
1: OK.
0: Animateur.
1: OK.
0: Journaliste.
1: Wow.
0: Agent de voyage.
1: Wow.
0: Représentant aux ventes.
1: OK.
0: Alors, sachez-le, les Gémeaux. Ensuite,
1: on est à la bonne place aussi.
0: On est les deux à la bonne place, certainement. Les cancers, vous préférez des professions tournées vers les autres. Donc, vous êtes bienveillant, vous êtes empathique. Donc, enseignant, intervenant communautaire, des conseillers en orientation, même des éducateurs spécialisés peuvent être des bonnes options. Pour les lions, on a besoin de rayonner.
1: Oui.
0: On est très charismatique comme lion,
1: oui.
0: Créatif aussi. Et on aime ça quand on a une certaine reconnaissance au niveau de nos talents. Alors, directeur artistique, conférencier, encore une fois, organisateur d'événements, relationniste. Alors ça met en valeur le leadership et la créativité, ce qui est parfait pour les lions. Les vierges, on demande des métiers qui demandent de la rigueur et de la précision. Donc, on a un sens de l'organisation incroyable, un souci du détail aussi. Alors, ce qu'on envisage pour les vierges, analystes de données, nutritionnistes, réviseurs linguistiques aussi, planificateurs financiers aussi peuvent être des bonnes options. Du côté de la balance, elles veulent créer l'harmonie autour d'elles. Je dis elle, mais il aussi. Je m'excuse.
1: Oui, tout le monde est inclus.
0: Tout le monde est inclus. Donc, on veut de l'harmonie. Donc, recruteur, médiateur, on a aussi conseiller en ressources humaines. Ça demande du tact, mais c'est un équilibre parfait là, pour créer un petit peu ce sentiment-là d'harmonie pour ce qui est des balances. Ensuite, scorpion, on est les enquêteurs du Zodiac. On est perspicace, déterminé. Alors, tout ce qui est psychologie. Enquêteur, chercheur, analyste aussi en cybersécurité.
1: D'accord.
0: C'est un domaine qui vous intéresse. Ça nous permet d'aller au fond des choses pour les scorpions, ce qui viennent assouvir un peu ce besoin de recherche là. Les sagittaires, on est passionnés de découverte, donc on veut de l'aventure, des voyages, des nouveaux apprentissages. Alors, guide touristique, des coachs professionnels, encore une fois, journalistes peuvent être des bonnes options pour les sagittaires. On a les capricornes qui sont des bâtisseurs, donc on est ambitieux et disciplinés aussi en même temps. Donc, on peut viser la consultation en étant gestionnaire, le comptable aussi, entrepreneur peuvent être des bonnes options. Et finalement, les Verseaux.
1: Comme mon papa.
0: Comme
1: alors,
0: ton
1: j'écoute,
0: papa.
1: Ouais.
0: Écoute, alors on est des innovateurs, visionnaires, indépendants. On peut être, par exemple, des développeurs technologiques, spécialistes en intelligence artificielle, qui est un métier qui est...
1: En évolution,
0: exactement,
1: en
0: évolution. Consultant en innovation et entrepreneur social aussi, peut-être.
1: OK.
0: Alors, si jamais vous étiez à la recherche... Non, c'est vrai, j'ai oublié les poissons. Et je m'excuse, les poissons. Alors, poissons.
1: Nos excuses.
0: Vas-y. Créatifs et intuitifs, les poissons. Alors, on a besoin d'une grande imagination, forte sensibilité aussi. Alors, photographes, artistes, thérapeutes, rédacteurs peuvent être des bonnes options. Alors, voilà, évidemment, à prendre avec un petit grain de sel. Si vous aimez ce que vous faites, c'est ce qui compte. Il est 16h31 pour les infos M105. Florence, le transport collectif sera gratuit dans la région bientôt.
1: Oui, la MRC de la Haute-Yamaska offrira gratuitement son service de transport collectif à la demande le 22 septembre prochain dans le cadre de la Journée mondiale sans voiture. Alors, l'initiative vise à encourager la population à découvrir ou redécouvrir cette option de déplacement offerte en milieu rural depuis près de 20 ans maintenant. Et selon la MRC, le transport collectif constitue une solution concrète pour réduire les émissions de gaz à effet de serre et diminuer diminuer justement la congestion routière. La MRC qui participera pour une troisième année également au défi sans auto solo durant tout le mois de septembre. Le préfet René Beauregard souligne que chaque déplacement effectué en transport collectif contribue à améliorer la qualité de vie et l'environnement. Et je rappelle en terminant que le service permet notamment de se rendre à Granby, Coansville et Saint-Alphonse de Granby. Restons à l'échelle locale, mais cette fois-ci du côté de Sutton, le Mont Sutton, qui poursuit ses préparatifs en vue de la saison de ski 2026-2027 avec l'installation d'un tout nouveau télésiège quadruple doté d'un tapis d'embarquement. Alors, l'infrastructure dont la mise en service est prévue en novembre prochain représente un investissement de près de 8 millions de dollars. Les travaux amorcés au printemps progressent rapidement et au cours de l'été, des opérations d'excavation et de dynamitage ont été réalisées, notamment avec l'aide d'un hélicoptère. Le projet qui vise à améliorer au final le confort des skieurs, particulièrement les débutants et les familles. En terminant du côté de Saint-Pie-de-Bagotte, un complexe de baseball intérieur verra bientôt le jour. C'est ce qu'on a pu lire un petit peu plus tôt dans la Voix de l'Est. Le projet porté par Construction Loisel sera aménagé sur un terrain récemment acquis de l'entreprise Centre de Tri DDI en bordure de la route 235. Donc, selon les promoteurs, le financement est déjà approuvé et les autorisations municipales ont été obtenues. Les promoteurs qui prévoient annoncer prochainement l'arrivée de nouveaux occupants spécialisés en développement durable. Alors, voilà l'essentiel de vos infos. 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
0: Ben justement, au sport, on va parler de baseball. Ce soir, les guerriers de Granby seront en action 20h à Pointe-aux-Trembles pour affronter les Jets de Montréal. Et rapidement, vous dire du côté du hockey. Les Ducks d'Anaheim, aujourd'hui, ont annoncé qu'ils vont retirer le numéro 15 du joueur canadien Ryan Getzlaf, puis lui qui a passé sa carrière de la LNH avec les Ducks. Donc, la cérémonie aura lieu le 30 janvier prochain. Pour ce qui est de la météo, beau 25 degrés présentement. C'est du soleil pour ce soir et cette nuit. On attend des nuages avec un minimum de 11.
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1: Il est 16h41 aujourd'hui pour notre drôle de nouvelle. Je la qualifierais beaucoup plus de surprenante.
2: OK.
1: OK, parce qu'on sait que l'intelligence artificielle est très présente dans pas mal bien des sphères de notre vie.
2: Omniprésente même.
1: Et maintenant, elle s'est insérée dans le domaine de la dentisterie.
2: D'accord.
1: Pourquoi? Il y a la compagnie Dyson qui ont lancé, il y a quelques jours, une brosse à dents.
2: Ouais.
1: Incorporé avec de l'intelligence artificielle. Ça s'appelle Camera Jet. Alors, comment ça fonctionne? En dessous de la tête là, de la brosse à dents, comme on dirait, il y a une petite caméra qui permet à l'utilisateur de voir en direct l'intérieur de ta bouche avec ton cellulaire. Et je vois la face à Florence, elle est pas impressionnée.
2: Non, pas du tout. Mais en même temps, tu sais, on n'est pas dentiste, fait que même
1: non.
2: Si on voit nos dents,
1: mais où l'intelligence artificielle interfère, c'est que la caméra ne sert pas juste à regarder tes dents. Là. Quand elle remarque des petits espaces entre tes dents, parce que tes dents sont pas toutes squeezées, collées, elle va lancer du rince bouche entre tes dans tes craques de dents.
2: Disons. C'est violent.
1: Le but, c'est qu'on veut combiner le brossage de dents avec l'utilisation de la soie dentaire.
2: Ah.
1: Pour comme faire un deux en un puis éviter une deuxième étape, si on peut dire.
2: OK. Ben ça me fait penser, en fait, tu sais, quand on va au dentiste,
1: oui.
2: Puis il utilise justement un petit instrument,
1: un
2: petit jet.
1: De l'eau, ouais.
2: C'est comme un peu une expérience raffinée de brossage de dents. Est-ce
1: alors,
2: vraiment nécessaire? Je sais pas.
1: C'est une bonne question. Puis surtout le prix que ça coûte.
2: Oui, OK.
1: Parce que
2: okay.
1: On s'entend, c'est pas comme une brosse à dents normale.
2: C'est combien pour le fun?
1: $499 américains.
2: Oh!
1: Pour une brosse à dents.
2: Pour une brosse
1: mais
2: à dents.
1: C'est la première de son genre de toute l'histoire.
2: Eh oui.
1: Alors, si vous le souhaitez, ben, faut s'inscrire par contre sur une liste dès maintenant. Vous pouvez pas l'acheter tout de suite.
2: OK.
1: Vous pouvez vous inscrire. Vous allez sûrement recevoir dans les prochaines semaines le courriel qui va pouvoir vous dire vous pouvez l'acheter en primeur. Mais sachez-le, ça s'appelle le Camera Jet, une nouvelle brosse à dents qui révolutionne le monde de la brosse à dents.
2: Et wow! Ben,
1: allez, vous avez peut-être remarqué, la chanson payante n'est pas encore jouée.
2: Mm-hmm.
1: Puis, on a jusqu'à 17h. Alors, je vous dis ça de même. Il nous reste à peu près une vingtaine de minutes. C'est sûr que la chanson payante va jouer dans les prochaines. Restez à l'écoute.
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1: Je vous l'avais dit, la toune payante va jouer dans les prochaines secondes. Alors, c'est le moment. Vous allez vous diriger sur notre site web m105.ca. Vous allez dans la section concours puis vous inscrivez dans le formulaire l'heure à laquelle cette chanson-là va jouer. Donc, 16h45, 16h46, ça va compter, je vous rappelle. 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Tout de suite, on écoute Darren Vaudreuil, Mauvais garçon.

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1: Mais avec Véronique Ducharme, qui est travailleuse sociale, conférencière aussi, qui est avec nous aujourd'hui. Salut Véronique.
2: Hey, bonjour Lydia, merci de me recevoir.
1: Mais ça nous fait plaisir, vraiment. Puis bienvenue dans le retour. Première fois à la radio.
2: Oui, en effet, je suis vraiment contente d'être ici. Pour vrai, c'est un beau privilège pour moi. Et bien que ça fait 23 ans que je suis au cœur des relations humaines, bien, sachez que c'est ma première fois à la radio. Alors, pour moi aussi, je vis une petite rentrée. Mais sachez que mon souhait, c'est de vous partager à chaque semaine des petits repères simples tirés de mon expérience. Donc, aucune baguette magique. Simplement vous aider à normaliser ce que vous vivez, à déculpabiliser, mais surtout à mieux comprendre ce qui se joue, puis si possible, à repartir avec des petits outils concrets.
1: Et là, parlant de rentrée.
2: Ben oui, on pouvait pas passer à côté de la rentrée scolaire, hein? Sujet d'actualité qui a eu lieu pour bien nombre de familles hier ou dans les jours là qui vont suivre. Alors, je suis curieuse de savoir, mais comment s'est passée la rentrée? Hein? Puis je sais pas, Lydia, pour toi, mais en gardes-tu des bons souvenirs, toi, de ta rentrée?
1: Mes rentrées, quand j'étais plus jeune, pour moi, c'était beaucoup d'excitation de revoir mes amis. Une nouvelle année qui commence, on dirait que c'est comme plein de possibilités qui arrivent. Fait que c'était beaucoup de l'excitation quand j'étais jeune.
2: Oui, j'en suis ravie. Mais il y a aussi beaucoup de stress qui accompagne la rentrée. Puis particulièrement, on parle souvent de la rentrée scolaire des enfants, mais moi, aujourd'hui, j'ai envie de parler de la rentrée des parents. Hein? Donc, j'imagine très bien la scène actuellement. La majorité des gens sont en voiture. Ils finissent leur journée de travail qui a possiblement été difficile. Hein? Et lorsqu'ils vont récupérer les enfants pris dans le trafic, hein, récupèrent les enfants, demandent un peu, et puis, comment était votre journée? Et là, l'ado qui répond, ça va. Mais qu'est-ce qui s'est passé aujourd'hui? M'en souviens un peu.
1: Ah!
2: Hein? Oui. On connaît ça un peu, le langage monosyllabe là, de nos ados. Hein? Fait que vous êtes dans la voiture, vous pensez à votre repas à préparer, les devoirs à faire. Mais ce qu'il faut pas oublier, c'est que ça a pas été facile pour personne, cette rentrée-là. Hein? Puis pendant que vous êtes en train de penser à ça, il y a votre plus jeune qui vous dit « Maman, j'ai faim! » Votre ado qui vous dit « Oh merde, j'ai oublié ma boîte à lunch. »
1: Ah.
2: Et là, tu dis, mais où? Évidemment, il ne sait pas. Entre-temps, le téléphone sonne. C'est votre conjoint qui vous demande ce que vous allez préparer pour souper.
1: Hey.
2: Hein? Rien ne va plus. Ça fait une journée que l'école est commencée et vous vous dites déjà, je commence à être à bout.
1: Puis, qu'est-ce qu'on peut faire dans ce temps-là?
2: Bonne idée, que j'ai à vous offrir. En fait, ce qu'il faut comprendre, c'est que vous êtes tous en période d'adaptation. Pas simplement les enfants avec nouvelle école, nouvel enseignant, mais vous aussi en tant que parent, faut recommencer. Les routines, les lunchs, les transports, les activités, souvent après une journée de travail très bien remplie. Alors, quand tout le monde a la mèche un peu plus courte, ça veut pas nécessairement dire que votre famille va mal. Ça peut tout simplement vouloir dire que vous êtes tous en train de retrouver votre rythme. Donc, j'aurais un petit conseil à vous offrir cette semaine. Je vous parle du sas de transition.
1: C'est quoi ça?
2: Oui, ce que je veux dire par là, c'est de s'offrir une espèce d'espace tampon. Se laisser la chance, le parent vient de finir sa journée au travail, l'enfant à l'école. Donnez-vous une petite période d'atterrissage. L'objectif de tout ça, c'est tout simplement de vous déposer un petit peu avant d'entreprendre le mode à la maison. Donc, moi, ce que je vous invite, c'est écoutez la radio, mettez ça à M105, prenez une petite collation, amusez-vous. Vous pouvez même ne rien dire pendant quelques minutes pour tout simplement vous laisser vous déposer. Respirer.
1: Mais là, ça veut-tu dire qu'on fait pas les devoirs?
2: Non, surtout pas, Lydia, surtout pas. En fait, je veux vous laisser du temps pour atterrir, autant pour les enfants que pour les parents. OK? On a seulement besoin de quelques minutes pour passer du mode du travail et de l'école au mode à la maison. Donc, c'est tout comme moi. Votre entrée.

0: ont été un petit peu chaotiques, moi, ce que je vous propose, c'est laissez-vous quelques minutes. Et par la suite, vous allez reprendre le rythme de vos routines. Vous devez seulement vous offrir un petit moment de bienveillance et de compassion, puisque rapidement, vous allez reprendre toutes vos bonnes habitudes.
1: Mais sur ces belles paroles-là, merci beaucoup, Véronique Ducharme, Travail Social. On se retrouve la semaine prochaine si vous nous donnez d'autres trucs pour la famille, pour les parents surtout.
0: Tout à fait. Merci de m'accueillir.
1: Merci.
0: Puis je vous dis à mardi.
1: Bye bye.

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3: 7h02 pour les infos M105. Florence, il y a une initiative touchante du côté de Cowansville.
4: Oui, il s'agit de Dominique David Rioux, qui est un citoyen de Cowansville et qui complétait aujourd'hui son 365e jour consécutif de course à la mémoire de son fils Raphaël. Donc, depuis un an, il parcourt les rues de la ville à tous les jours, transformant son deuil en un message de résilience. Et dans le cadre de cette démarche, il amasse également des dons pour le Centre de pédiatrie sociale en communauté Main dans la main, qui, je le rappelle, vient de déménager sur la rue principale à Cowansville. Donc, c'est pour le bénéfice des enfants et des familles vulnérables dans la région de Brome, Missisquoi. Un geste que la directrice générale de l'organisme, Elisabeth Lapointe, qualifie d'inspirant.
5: C'est sûr qu'on salue vraiment le geste là, de Dominique, qui est vraiment inspirant pour la communauté. On trouve que c'est un geste qui est super local. Tu sais, Dominique est quand même assez connu ici. Justement, tout le monde le reconnaît. Quand on parle de lui, on parle un peu de la légende. Du coureur de Cowansville. Donc, on trouve que c'est vraiment une grande générosité de sa part de faire ça, de faire profiter de ce geste-là aux enfants qui ont des conditions de vie difficiles là, dans Brome-Missisquoi.
4: L'initiative se poursuivra jusqu'à la fin septembre. D'ailleurs, le public est invité à se joindre à lui le 26 septembre prochain à la plage de Cowansville pour une marche ou une course dont les détails seront dévoilés sous peu. Restons à l'échelle locale, mais cette fois-ci du côté de Bromont, puisqu'un homme dans la quarantaine y a été arrêté hier soir pour conduite avec les capacités affaiblies par l'alcool. Donc, vers 23 heures, les policiers ont intercepté l'individu alors qu'il circulait à bord d'un scooter. Ils ont alors constaté qu'il était soumis à la condition de tolérance zéro alcool. L'homme a donc été conduit au poste où il a échoué les tests à l'alcotest approuvés. Son permis de conduire a été suspendu pour une période de 90 jours. Et terminons à l'échelle nationale, puisque rappelons que les libéraux du premier ministre Mark Carney ont rapporté haut la main les trois élections partielles fédérales tenues hier, en plus de celles dans Chicoutimi-le-Fjord. Les libéraux ont eux aussi remporté l'élection partielle dans Beaches, East York en Ontario et celle dans le nord de Vancouver. Les conservateurs ont réalisé une performance désastreuse, se classant troisième derrière le Bloc québécois. Alors voilà l'essentiel de vos informations. Détails, autres nouvelles, comme d'habitude, au m105.ca.
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3: Au football, il y a les Alouettes de Montréal qui ont offert deux prolongations de contrat. Premièrement, au directeur général Danny Machocha et l'entraîneur-chef Jason Mas. Donc, on parle jusqu'en 2030 pour Jason Mas et 2031 pour Machocha. Toujours du côté des Alouettes, on a accordé un contrat d'un an au corps arrière américain Caleb Evans. Ça, c'est suite à la blessure de Davis Alexander, qui d'ailleurs était présent ce matin à l'entraînement, mais il faisait pas partie ou très peu là, des répétitions avec les partants. Et au baseball, les Blue Jays seront en action ce soir. C'est à 18h40 contre les Guardians de Cleveland, qui, eux, occupent présentement la dernière place, qui mène directement aux séries. Ils sont en avance de un match et demi sur les Blue Jays. On a présentement un beau gros soleil sur la Haute-Yamaska-Brome-Missisquoi, 25 degrés pour ce soir et cette nuit. Ce sera partiellement nuageux, minimum de 11, et demain, ce sera généralement nuageux en journée avec un maximum de 22.
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3: Avant d'y aller avec notre méga hit, j'ai une paire de billets à vous offrir pour aller à l'Expo de Brome si ça vous tente là, d'aller faire de la danse country, voir des super beaux animaux, compétitions de chevaux, tracteurs et camions aussi. 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Alors, déjà, je vois des appels entrer. Attendez que je finisse de parler, après je vais vous répondre. Pour tout de suite, voici le méga hit. Alors, sorti en 85, c'est la première chanson sortie sous le nom du groupe Starship, parce qu'avant, ils s'appelaient Jefferson Airplane. Ils se sont formés là, vers les années 60, en 66. Puis là, en 85, ils ont commencé à s'appeler Starship. Ils ont sorti une tune qui s'appelle We Build the City. Puis ça a été leur plus grand hit à vie. Voici ce qu'on écoute tout de suite dans le retour.
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0: C'était Ludovic Bourgeois, sa chanson promet toujours dans le retour M105. Il est 17h17. On vous souhaite un bon retour à la maison sous le signe du soleil comme ça. Puis il y en a une qui va être bien contente ce soir, José Champagne. C'est mérité sa paire de billets pour aller à l'Expo de Bombe. Félicitations!
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0: Là, vous allez me dire que c'est ça, Lydia. Ben, c'est un extrait du nouvel album que Miley Cyrus va sortir pas plus tard que le 18 septembre prochain. Alors, comme on voit, il y a ben de la guitare électrique, un petit peu plus du style rock. Alors, ce sera son 10e album studio qu'elle nous présentera sous le nom de Bass Persuades. Et il y a Patrick Bruel qui a annoncé là, sur son compte Instagram finalement renoncer à sa tournée qui devait commencer début octobre. Là, je vous rappelle, il voulait célébrer Alors regarde son deuxième opus qui est sorti en 89 et aussi son plus grand succès en carrière là. Alors il y a plusieurs personnalités publiques du côté de l'Europe qui réclamaient là qu'il mette fin. En fait, il débute même pas cette tournée carrément et ben il a annoncé sur ses réseaux dernièrement comme quoi selon lui, c'est devenu un débat qui le dépasse. Je vous rappelle, il est inculpé dans 4 dossiers de violence sexuelle et visé par de nombreuses autres plaintes toujours à caractère sexuel. Et du côté du Palace de Granby cette semaine, c'est le fun, c'est Musicophonie qui aura lieu en salle. Alors 20h, je vous rappelle, c'est la gang donc qui fait en direct de l'univers, donc les musiciens en direct de l'univers. Il y aura un artiste invité qui sera Richard Séguin le vendredi et samedi. Ben ce sera du côté d'Antoine Graton si vous souhaitez aller les voir en show. Il y a des billets. Ça se passe au Palace de Granby.com. En musique dans les prochaines pour nous vous accompagner jusqu'à la maison. Milky Chance s'en vient.
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0: Joe et Lazy au Canada dans le retour M105. Il est 17h27. Je vous souhaite un bon retour à la maison sous le signe du soleil. 25 degrés présentement sur la haute Yamaska, Brome, Missisquoi. On est choyé. Profitez-en bien. Alors, je voulais vous parler aujourd'hui d'une étude sur laquelle j'étais tombée. OK? Comme quoi, les gens qui passent du temps nu à la maison auraient davantage de créativité et d'ouverture d'esprit. Ouais, j'ai été surprise parce qu'à la base, on dit que ça a aucun lien entre les deux, l'intelligence ou bien tout de moins la créativité et la nudité. Mais ça a l'air que ça fait du sens parce qu'il y a des chercheurs qui ont pris environ 700 personnes qui ont calculé, disons, le nombre de temps que ces gens-là passaient nus à la maison. Et il y a certains traits de personnalité associés à l'intelligence qui sont ressortis. Donc, parmi les observations les plus étonnantes, les participants qui affirmaient passer régulièrement du temps nu chez eux obtenaient des scores plus élevés pour des caractéristiques comme la curiosité intellectuelle et l'ouverture à de nouvelles expériences, dont la créativité aussi à ce moment-là. Alors, les chercheurs, ce qu'ils disent, c'est qu'ils expliquent que ces personnes qui adoptent des comportements, disons, moins conventionnels, auraient tendance à être plus ouverts là, aux nouvelles expériences et moins préoccupés par les normes sociales et je dirais même être plus à l'aise avec eux autres. Alors peut-être que le regard extérieur est moins important du côté de ces gens-là parce qu'ils sont tellement à l'aise avec eux, mais ça c'est juste moi qui dis ça, c'est pas les chercheurs. Mais les chercheurs ont trouvé que ces trois traits sont souvent associés dans la littérature scientifique à des meilleures capacités cognitives et à une plus grande flexibilité intellectuelle. Donc, je vous rappelle ces trois traits-là. Donc, on parle de créativité, on parle d'ouverture à de nouvelles expériences et on parle de curiosité intellectuelle. C'est très important pour moi de vous dire, par contre, que ça n'a absolument aucun lien avec le QI. Donc, c'est pas parce que vous vous promenez nu chez vous que vous avez un QI plus élevé. Non. Les chercheurs n'ont même pas porté attention à cet aspect-là de l'intelligence. On dit grosso modo que c'est parce qu'on est plus curieux, la raison pour laquelle on serait plus intelligent, mais c'est pas parce qu'on a de meilleures capacités qu'un autre. Alors, peut-être réfléchissez-y. Hey, ça a été pas facile. Pensez-y. Je vais dire ça de même. Pensez-y. Puis peut-être que vous allez adopter des nouvelles habitudes, mais on s'entend en famille, des fois, je serais mal à l'aise de me promener nu, mais je vous avoue, chez moi, tout seul, pourquoi pas, hein? Alors, sur ce, je vous dis, soyez plus à l'aise avec votre corps, puis peut-être que vous pourrez dire aux gens que vous êtes plus intelligent.
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0: Alors, il est 17h30 pour les infos M105. Laurence, tu nous parles de quoi?
3: Oui, alors je vais vous parler de la campagne électorale puisqu'on est rendu au jour 6. Et en cette campagne, la Coalition Avenir Québec s'est engagée à verser 1 000 $ dans un régime enregistré d'épargne études pour chaque nouveau-né au Québec. En conférence de presse à Saint-Eutique, la chef caquiste Christine Fréchette qui a fait valoir que cet engagement vise à donner un coup de pouce aux familles. De son côté, le Parti conservateur du Québec, qui sera d'ailleurs de passage à Saint-Pie dans la région ce soir, a promis une réduction de 30% du fardeau réglementaire des entreprises afin de réduire la paperasse. Et chez Québec solidaire, en terminant, on a annoncé qu'un gouvernement solidaire fixerait le seuil d'immigration permanente à 70 000 nouveaux arrivants par année. À l'échelle locale maintenant, un complexe de baseball intérieur verra bientôt le jour à Saint-Pie-de-Bagot. Donc, c'est ce qu'on a pu lire un petit peu plus tôt dans la Voix de l'Est ce matin. Le projet porté par Construction Loisel sera donc aménagé sur un terrain récemment acquis de l'entreprise Centre de tri DDI en bordure de la route 235. Et selon les promoteurs, le financement est déjà approuvé et les autorisations municipales ont été obtenues. Ce projet qui s'inscrit dans le développement de l'éco-parc industriel Saint-Pie, un nouveau parc industriel pouvant accueillir jusqu'à 15 entreprises d'ici. Et terminons toujours à l'échelle locale pour parler d'une initiative assez touchante du côté de Cowansville. Dominique David Rioux complétait aujourd'hui son 365e jour consécutif de course à la mémoire de son fils Raphaël. Donc depuis un an, il parcourt les rues de la ville à tous les jours, transformant son deuil en un message de résilience. Et dans le cadre de cette démarche, il amasse accessoirement des dons pour le Centre de pédiatrie sociale en communauté Main dans la main qui vient tout juste de déménager sur la rue principale à Cowansville. Donc, c'est au bénéfice des enfants et des familles vulnérables de la région de Brome-Missisquoi. L'initiative se poursuivra jusqu'à la fin septembre. Et d'ailleurs, le public est invité à se joindre à lui le 26 septembre prochain à la plage de Cowansville pour une marche ou une course dont les détails seront dévoilés prochainement. Alors, voilà l'essentiel de vos infos, détails, autres nouvelles, comme d'habitude, au m105.ca.
0: Merci, Florence. Pour ce qui est du sport, ben ce soir, les Guerriers de Granby seront en action à 20h. Ça se passe à Pointe-aux-Trembles. Ils vont affronter les Jets de Montréal. Du côté du hockey, ben il y a les Ducks d'Anaheim qui ont annoncé aujourd'hui qu'ils vont retirer le numéro 15 du joueur canadien Ryan Getzlaff. Lui qui a d'ailleurs passé sa carrière dans la LNH avec les Ducks. Donc, la cérémonie aura lieu le 30 janvier prochain. Et toujours au baseball, ben les Blue Jays seront en action ce soir. C'est à 18h40 contre les Guardians de Cleveland. On a une super belle soirée en perspective sur la Haute-Yamaska. Bon, Missisquoi, du soleil présentement 25 degrés pour ce soir et cette nuit. Partiellement nuageux, rien de majeur, minimum de 11. Puis demain, ce sera nuageux au courant de la journée avec un maximum attendu de 22 degrés. On écoute en musique tout de suite, Fred.
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Sabrina Carpenter, sa chanson Espresso dans le retour M105. Et demain, c'est déjà mercredi, ce qui veut dire qu'il y a pas mal de circulaires qui vont sortir. Puis avec le retour en classe, ben on reprend nos bonnes habitudes. Regardez ça, ces circulaires-là. Puis ici, à M105, on le fait aussi. Emmanuel Dubé sera de retour à M105 dès demain, 7h35, pour nous parler justement de ces rabais de la semaine-là. Alors, je vous invite à vous brancher à M105 demain. 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Puis, il faut vraiment être attentif parce que s'il y a personne qui appelle, ben on augmente la cagnotte le lendemain. Alors, voilà, je vous invite à aller faire un tour. On a fait jouer nos deux chansons payantes, mais on va continuer de les faire jouer aussi demain en journée. Je vous rappelle, c'est deux fois en journée, juste entre 9 et 17h, oui. En musique dans les prochaines, nous, on poursuit avec Sale Barbe, Petite Gomme.

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c'est sur cette dernière, toute dernière chanson de La Langlée sortie il y a à peu près 6 mois, Be Her, que je vous souhaite une bonne soirée. Il y a d'ailleurs Marlon qui s'en vient dans les prochaines minutes pour passer votre 6 à 8 avec évidemment le meilleur de la musique. Et nous, on se retrouve demain 13h. Bye!

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2: Ici Florence Aquilina et voici vos infos M105. À l'échelle provinciale, en débutant au jour 6 de la campagne électorale, la Coalition Avenir Québec s'est engagée à verser 1 000 $ dans un régime enregistré d'épargne étude pour chaque nouveau-né, oui. De son côté, le Parti québécois a imité le Parti conservateur en proposant d'abolir la TVQ. Le Parti libéral, quant à lui, a annoncé qu'il investirait 1,5 milliard de dollars pour ajouter 40 000 logements sociaux et abordables d'ici les 5 prochaines années. Le chef conservateur Éric Duhaime a promis une réduction de 30% du fardeau réglementaire. Il sera d'ailleurs de passage à Saint-Pie ce soir. Chez Québec solidaire, en terminant, on fixerait le seuil d'immigration permanente à 70 000 nouveaux arrivant par année. À l'échelle locale, en terminant, Dominique David Rioux, un citoyen de Cowansville, complétait aujourd'hui son 365e jour consécutif de course à la mémoire de son fils Raphaël. Depuis un an, il parcourt les rues de la ville chaque jour, transformant son deuil en un message de résilience. Et dans le cadre de cette démarche, il amasse également des dons pour le Centre de pédiatrie sociale en communauté Main dans la main, au bénéfice des enfants et des familles vulnérables de Brome-Missisquoi. D'ailleurs, l'initiative se poursuivra jusqu'à la fin septembre et le public est invité à se joindre à lui le 26 septembre prochain. Les détails seront dévoilés prochainement. Alors voilà, c'était l'essentiel de vos infos. Détails, autres nouvelles, comme d'habitude, au m105.ca.
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6: Ouais, c'est une autre belle journée d'été qui se termine, encore confortable sur la Haut-Yamaska et Brome-Missisquoi. Bienvenue officiellement dans cette deuxième soirée M105 de la semaine. Évidemment, comme l'habitude de l'émission, on jase des activités qui s'en viennent parce que c'est pas fini. Il en reste encore de belles activités, tant pour la Haute-Yamaska que Beau-Missisquoi. Puis on écoute ben de la musique, comme par exemple Shabuzi et Jelly Roll qui seront tantôt. On va prier avec eux la toune Amen, Amen. On a aussi du bleu, jeans bleu, coton ouaté. Quand tu regardes la météo pour la nuit prochaine, ça se pourrait qu'on ait besoin d'un coton ouaté un peu plus tard ce soir. Et on commence ça avec la toune internationale anglophone de l'année ou de l'été. C'est ce que je devrais dire. Shakira, Burna Boy et Die Die à M105.

0: On est parti ensemble jusqu'à 20h aujourd'hui. Et à venir en musique tantôt, Maximilian. Gros souvenir de l'Eurodance avec Fat Boy. Plus près de nous comme musique, je parle du temps bien sûr, Teddy Swims et sera. Osier Samen, Shaggy avec Sean Paul, aussi avec Hey Sexy Lady, ça c'est dans à peu près 2-3 minutes. Mais avant d'entendre tout ça, on va regarder la météo de quoi ça a de l'air pour ce soir, cette nuit, avec quelques nuages, vraiment rien d'inquiétant. Le minimum sera de 12 pour la nuit prochaine. Et pour demain, grosse partie de la journée avec soleil, de plus en plus de nuages pendant la journée. Ça se pourrait que tard demain en soirée, il y ait de la pluie, mais pour la journée de demain, honnêtement, pas besoin de manque de pluie pour vos enfants qui vont retourner à l'école alors que le maximum sera de 20 degrés. En tout cas, bonne fin de journée et surtout, merci de nous avoir choisis.
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0: France et la prochaine avec ses infos M105. Elle sera suivie en français de Jamais trop tôt. Au-delà des échos, ça c'est une chanson qui vient du spectacle Jamais trop tôt du Festival international de la chanson de Green Bay, orchestré bien sûr par Andréane Amalette. Il y a aussi du Marc Dupré, Alex Nevsky. Puis avant d'entendre le tout, vous rappelez que c'est toujours le temps de vous inscrire pour la marche du grand défoulement pour aider les œuvres, les initiatives de la Fondation québécoise du cancer en Estrie. 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C'est une belle façon de prendre l'air et d'aider un organisme tellement important de chez nous. Alors, vous allez sur marchegd.ca. Puis c'est vrai, je suis en train d'oublier que ça se passe le 19 septembre entre midi et 15h au parc Daniel Johnson.
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1: Ici Florence Aquilina et voici vos infos M105. Au jour 6 de la campagne électorale, la coalition Avenir Québec s'est engagée à verser 1 000 $ dans un régime enregistré d'épargne-études pour chaque nouveau-né. De son côté, le Parti québécois a imité le Parti conservateur en proposant d'abolir la TVQ. Le Parti libéral a quant à lui annoncé qu'il investirait 1,5 milliard de dollars pour ajouter 40 000 logements sociaux et abordables d'ici les 5 prochaines années. Le chef conservateur Éric Duhaime, qui est de passage d'ailleurs dans la région à Saint-Pie ce soir, a promis une réduction de 30% du fardeau réglementaire des entreprises. Et chez Québec solidaire, on fixerait le seuil d'immigration permanente à 70 000 nouveaux arrivants par année. À l'échelle locale maintenant, Dominique David Rioux, un citoyen de Coansville, complétait aujourd'hui son 365e jour consécutif de course à la mémoire de son fils Raphaël. Alors depuis un an, il parcourt les rues de la ville à tous les jours, transformant son deuil en un message de résilience. Et dans le cadre de cette démarche, il amasse également des dons pour le Centre de pédiatrie sociale en communauté main dans la main, au bénéfice des enfants et des familles vulnérables de Brome-Missisquoi. D'ailleurs, l'initiative se poursuivra jusqu'à la fin septembre et le public est invité à se joindre à lui le 26 septembre prochain. Alors voilà, c'était l'essentiel de vos infos. Détails, autres nouvelles, comme d'habitude, au M105.
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0: 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Bon, en musique, ce qui s'en vient d'ici la fin de l'émission, je vois Mitsu qui y sera. Il y a K1, Mike DeMiro, Ariane Moffat. Et le prochain, ben, c'est Olivier Dion.
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0: Il est presque 20, donc on a terminé ensemble aujourd'hui. Je suis Marlon, puis tout ce qui me reste à vous dire, c'est bonne fin de journée. Profitez-en. On se repose pour les prochaines heures et on revient en forme demain à partir de 4 heures. Avec Lydia et Florence, à le retour M105, salut.
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1: Ici Florence Aquilina et voici vos infos M105. Près de 1000 personnes se sont mobilisées devant l'hôtel de ville de Saint-Pie ce soir en marge du conseil municipal, alors que ces élus ont récemment adopté une résolution imposant une réserve foncière sur le terrain du circuit Saner. Alors cette mesure qui vise à protéger le site en vue d'un éventuel projet public et qui pourrait ouvrir la voie à une expropriation au cours des prochaines années suscite de vives réactions citoyennes. En entrevue avec le service de nouvelles de M105, le vice-président de la Fondation Saner, Kevin Leduc, s'adresse directement à la municipalité en demandant davantage de collaboration. De passage à Saint-Pie, le chef du Parti conservateur du Québec, Éric Duhaime, a également pris la parole devant l'hôtel de ville. D'autres détails suivront demain. Toujours à l'échelle locale, cette fois-ci du côté de Saint-Pie-de-Bagot, un complexe de baseball intérieur y verra le jour. C'est ce qu'on a pu lire un petit peu plus tôt ce matin dans la Voix de l'Est. Le projet porté par Construction Loisel sera aménagé sur un terrain récemment acquis de l'entreprise Centre de tri DDI en bordure de la route 235. Et selon les promoteurs, le financement est déjà approuvé et les autorisations municipales ont été obtenues. Alors, le centre sportif desservira notamment le programme sport-études de baseball de Saint-Hyacinthe et comprendra également un volet de fabrication de vêtements spécialisés pour ce sport. Alors voilà, c'était l'essentiel de vos infos. Détails, autres nouvelles, comme d'habitude, au m105.ca.